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0: Et non, pas d'agenda ce week-end, désolé.
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2: Bonjour Focus, est heureux d'accueillir dans le studio de Radio Octopus à Rabastens, Michaela Orio. Michaela, c'est la compagnie Passa Parola, une compagnie qu'elle a créée il y a quelques temps maintenant, ça fait presque 2 ans, non, c'est ça?
3: Oui.
2: Michaela, elle est conteuse, c'est ça, c'est son métier, et donc elle passe des histoires, hein, d'où le nom de sa compagnie aussi, Passa Parola, on se passe la parole, on passe les mots, on se passe les histoires. Et elle vient pour nous présenter un spectacle, un rendez-vous qui a lieu le 8 mai prochain, dans la cour du musée du Pays Rabastinois. Je ne sais pas si les gens connaissent cette cour. Toi, tu la connais depuis longtemps, cette cour?
3: Et j'avais raconté pour la nuit du musée et on m'avait fait visiter. À l'époque, elle n'était pas encore aménagée, mais ils m'avaient montré cette cour qui est très jolie. Et maintenant, ils ont planté des arbres. C'est très accueillant, c'est ombragé. Et je pense que ça se prête bien à faire des événements et notamment à raconter des histoires qui demandent de l'espace et en même temps un endroit un peu cosy.
2: Alors, clin d'œil à ta nationalité, on se croirait en Italie presque.
3: Oui, c'est ça.
2: Ce côté un peu tranquille, avec, on espère, du soleil, un joli temps. Et effectivement, cette atmosphère un peu secrète, hein, on se croirait presque dans une cour de la cité des Doges.
3: Oui, ben ça se prête bien au conte, qui est toujours un art un peu des niches, et en même temps qui se partage beaucoup pour tous les âges. Et je trouve que ça va être un bel événement. Ça commence avec une balade contée, ouais, dans Rabastens, faite par Marie-Laure Despolis, qui est une conteuse de Montauban, et qui va raconter des histoires, faire découvrir la ville autrement. Et après, il y aura une scène ouverte. Donc, il n'y a pas que les contes dans la vie. Donc, on peut venir chanter une chanson.

0: la balade comté,
1: ouais.
0: Et d'avoir un lieu clos où il y aura aussi une buvette, de quoi manger, une journée festive.
1: Marie-Laure de Poli, c'est quelqu'un que tu connais depuis longtemps ?
0: On a fait un spectacle ensemble qui s'appelle « Quand on a la clé », c'est un spectacle jeunesse. Et donc oui, c'est quelqu'un à qui j'ai confiance, elle est d'origine italienne en plus.
1: Ah.
0: Donc on se retrouve là-dedans avec les bilinguismes.
1: Par contre, elle n'est pas de Rabastens, donc elle est de Montauban, tu le dis. Il faut qu'elle se renseigne, enfin qu'elle se voilà, qu'elle prenne des informations.
0: Oui, elle est déjà venue, elle est déjà venue faire des repérages et faire son parcours. Par contre, ce ne sera pas des histoires de la ville de Rabastens, ce sera des histoires qu'elle nous raconte, des contes qu'elle situe dans la ville, qui s'insinue dans
1: D'accord,
0: les rues de la ville.
1: Des histoires dans la ville de Rabastens.
0: Oui.
1: Et dans quel univers a-t-elle nous embarqué ?
0: Ben ça, je ne sais pas. Je sais qu'elle fait beaucoup de balades contées, que c'est toujours un peu surprenant, qu'elle fait participer les publics. Donc, moi, j'ai hâte de voir, en tout cas.
1: L'ouverture des portes est à 10h30, donc rendez-vous au musée du pays rabastinois, dans le vieux Rabastens. Ensuite, la balade, c'est de 18h à 19h. Puis à 19h30, la scène ouverte. Le spectacle est à 20h30. Il s'appelle « Un dernier pour la route ». Alors, je suppose que c'est un rapport avec la boisson.
0: Oui, parce que c'est l'histoire d'un brasseur de bière. Oui, et qui part en voyage, et qui fait des rencontres étonnantes. Et à travers des contes traditionnels, on trace un peu le parcours de vie de ces bonhommes qui a des principes très clairs. Et
1: enfin, s'il boit de la bière, il a peut-être les principes moins clairs.
0: C'est les meilleurs brasseurs de bière de tous les Moyen-Âge.
1: Ah.
0: Donc, c'est les autres qui ont peut-être des phrases moins claires. Lui, c'est l'artiste.
1: C'est une histoire que tu as écrite toi-même ?
0: Et oui, c'est une histoire que j'ai élaborée, mais à partir des contes traditionnels, notamment des contes italiens et d'autres histoires.
1: C'est la façon dont tu travailles d'habitude, savoir de partir de contes traditionnels et ensuite de les revisiter pour ensuite les restituer ?
0: Oui, ben c'est un peu ça, pour moi, le travail du conteur qui s'inscrit dans une tradition où il part de la base commune des contes qui ont traversé les siècles, mais qui en fait une matière qui est valable aujourd'hui. Comme ça, il met sa patte, il met en lumière ce qui lui touche dans ses histoires, parce qu'un conteur, quand il raconte, il met toujours aussi une partie de lui. Et ce qui fait la singularité de chaque conteur, et ce qui fait que la même histoire, on peut l'entendre 50 000 fois de manière différente.
1: Toi, ce métier, tu le fais depuis quand ?
0: Alors, mon tout petit pas dans les contes, c'était en 2007. Mais ça a pris du temps avant que j'en fasse mon métier. Moi, j'ai une formation de comédienne avant, et ça fait vraiment son petit bonhomme de chemin. Je savais que c'était ça que je voulais faire parce que ça me permettait d'être en même temps auteur parce que j'écrivais mes histoires, conteuse, comédienne parce que je les récite, je en parle avec le public, donc le contact direct avec le public, de pouvoir être metteur en scène de moi-même parce que je peux jouer tous les personnages. Donc,
1: en fait, le conte, ça autorise une grande liberté, c'est ça ?
0: Oui, complètement, c'est ce que j'aime. Et aussi le fait d'être en prise directe avec les publics, donc chaque fois est vraiment différente parce que ça s'est fait avec les gens qui sont là.
1: Alors, tu as commencé où ? Tu étais en Italie encore ou tu étais en France ?
0: J'étais en France, j'ai commencé à Paris. À l'époque, je travaillais comme bibliothécaire, donc il y avait ce stage proposé. Et donc, c'était le moment où je voulais mettre de côté la scène pour avoir un travail sérieux. Et ben
1: finalement,
0: ça n'a pas marché.
1: T'as rattrapé.
0: Oui.
1: Et ensuite, bon, il y a eu des formations, je suppose.
0: Oui, j'ai enchaîné les formations à la Maison du Comte et ailleurs, avec des différents formateurs, Jacques Combe, Emilien Pellican, Gigi Bigot, Pepito Matteo.
1: Oui, les grands noms du Comte.
0: Oui, c'est ça. Et j'ai fait une autre formation, les Labos 7 à la Maison du Comte l'année dernière.
1: Avec la Maison du Comte, c'est à Paris ?
0: C'est en région parisienne, oui. Et c'est au lieu de formation, de programmation aussi un peu.
1: Le conte, c'est une discipline qui a une image plutôt tournée vers les enfants. Et en fait, il s'adresse à tous les âges.
0: Oui, complètement. Et dès le départ, en fait, les histoires, elles ont différents niveaux de lecture. Ça s'adresse à tous les âges. Et il y a des contes pour les enfants, mais il y a beaucoup de contes pour les adultes. Les spectacles qu'on propose les 8 mai, ce ne sont pas des spectacles pour les enfants, dans le sens que ça s'adresse à un public adulte. Et bah, déjà, la bière, c'est pas pour les enfants.
1: À consommer avec modération. Après, je suppose que vous servirez autre chose que de la bière.
0: Oui, oui, oui. Les enfants peuvent venir boire un jus, des fruits, ou manger un part de tarte.
1: D'accord. Il y aura de quoi manger, justement, entre la scène ouverte et le spectacle, c'est
0: ça? Oui, oui, oui.

0: l'activité de la compagnie donc, que tu as créée récemment, il y a 2 ans, elle va bien? Elle tourne bien?
1: Bah, ça, oui, on a commencé à organiser quelques comptes chez l'habitant cette année aussi. Cette soirée conclut cette première expérience et c'était très chouette parce que les publics étaient au rendez-vous. Après, la compagnie, oui, produit différents spectacles pour les adultes, pour les enfants, notamment quand on a les clés avec Marie-Laure des Polices et d'autres spectacles comme La chemise noire que j'ai fait ou À corps perdu. Et aussi des interventions dans les écoles, que ce soit en primaire, en collège ou au lycée.
0: Tu as vécu là la difficulté dont on a parlé récemment, c'est-à-dire de pouvoir se produire devant un public scolaire, du fait par exemple qu'à un moment donné il y avait une interrogation sur le pass culture, tout ça, c'est des choses que tu as rencontrées?
1: Oui, parce qu'au départ en effet tout devait passer par le pass culture et du moment où le pass culture n'avait pas de fonds, il y a des projets qui n'ont pas pu se faire. Moi, j'ai eu de la chance au moment où ils ont fermé les robinets. Moi, j'étais quand même déjà engagée sur des projets, donc ce qui était engagé était fait. Donc, je n'étais pas touchée directement à ce moment-là. Mais l'année suivante, c'est vrai que finalement, les écoles n'ont pas les droits de demander des financements aux parents et en même temps n'ont plus de financement public. Donc, ça devient difficile pour proposer des projets.
0: Tu continues à animer un atelier au Cénophage?
1: Oui, une fois par mois. D'ailleurs, j'espère que mes élèves viendront raconter à la scène verte. Je les encourage tout le temps de le faire. Et oui, c'est chouette de partager cette passion avec les gens.
0: Ouais. Passer l'art du conte, ça se passe quoi? C'est d'abord rencontrer un texte et ensuite essayer de le passer. C'est quoi le secret des contes, des conteurs et des conteuses?
1: Je pense qu'il faut déjà trouver une histoire qui nous touche, et qu'on l'ait entendue ou qu'on l'ait lue, qu'il y a quelque chose là-dedans qui nous touche profondément pour avoir envie de les partager. Et après, moi, je ne dis pas comment il faut faire parce que chacun doit trouver sa manière. Et aussi, j'invite les gens à trouver cette liberté-là, justement, que j'adore dans les contes, qui est de mettre vraiment ce qu'on aime, ce qu'on a envie, ce qu'on voit, nous, nos images, nos ressentis, notre manière de voir le monde à travers les contes. Et pas juste de restituer quelque chose qu'on a lu, parce que sinon, les gens n'ont qu'à prendre les livres.
0: Ton rapport au conte, il naît de l'enfance? Tu as eu des adultes qui t'ont raconté des histoires quand tu étais enfant?
1: Alors, avec mon père, on inventait souvent des histoires. J'adorais les livres de Gianni Rodari, qui étaient des petits contes mais contemporains, qu'il a écrits dans les années 70-80, très engagé d'ailleurs. Et sinon, avec mon père, on s'inventait des histoires. Et sinon, des contes traditionnels, dans mon enfance, il n'y en avait pas. Ma grand-mère en connaissait un. Et ma mère m'avait acheté un livre qui s'appelait « Une nouvelle par jour pour Michaela ». Donc évidemment...
0: C'était toi?
1: C'était moi. Mais il n'y en avait que 7. Et on le lisait que quand j'étais malade. Et apparemment, je n'étais pas assez souvent malade.
0: Oui, en fait, oui. Il fallait être malade pour avoir
1: oui,
0: une histoire.
1: Oui, c'est ça.
0: Toi qui viens de Venise, ça c'est quand même quelque chose de venir de Venise. Il y a une tradition d'histoire propre à Venise?
1: Il y a des contes dans toutes les villes, dans tous les pays, donc il y a des contes aussi sur Venise.
0: Ouais. Et ils sont particuliers parce qu'ils viennent de Venise? Ils racontent un peu des histoires liées à cette cité à bien des égards unique?
1: Oui, il y a des contes qui comme plutôt des légendes qui sont sur la ville, les différents cales ou les canals ou... d'histoire d'eau, oui, il y en a. Et quand on regarde, il y a des contes partout parce qu'on a besoin de se raconter le monde, de mettre un peu de magie dans notre vie.
0: C'est ça le conte aussi, ça rajoute un peu de la magie dans ta vie ou dans nos vies?
1: Oui, je pense. J'ai parlé avec une amie conteuse il n'y a pas si longtemps et je partage son avis et disait maintenant, dans ce monde qui est difficile, qui est dur, ce qu'on voit, ce qu'on entend, les contes. Ça nous fait du bien, ça nous protège. Non pas parce que ça nous éloigne de la réalité, mais parce que ça nous ouvre une porte d'espoir, justement parce qu'on a l'imaginaire. Et quand on peut imaginer autre chose, on peut trouver la force de construire autre chose.
0: Puis il y a des contes aussi qui parlent de l'histoire, qui parlent d'événements dramatiques. Toi, quand tu joues la chemise noire, c'est une histoire un peu dramatique qui a touché ta famille.
1: Oui. Raconter, ça nous permet aussi de raconter les passés, des choses... Ça, c'est typique d'ailleurs de la tradition de conteurs italiens comme Ascanio Celestini, où on utilise les contes pour raconter des faits historiques pour que justement soient sauvés de l'oubli et qui nous permettent de voir aussi les présents autrement, pour voir les racines profondes de ce qu'on vit.
0: En tout cas, on se donne rendez-vous donc le 8 mai dans la cour du musée du Pierre Bastinois pour une soirée contes au musée. Ça commence à 10h30 et ça se termine, on va dire, vers 21h30, 22h.
1: Oui, le temps de boire un dernier verre.
0: D'accord, ok. Il y a plusieurs rendez-vous donc, dans cette soirée contes. Une balade contée dans Rabastens avec Marie-Laure de Police. Une scène ouverte à 19h30 et à 20h30. Un dernier pour la route, un spectacle donc de Michela Orio. On peut quand même donc s'inscrire à la scène ouverte jusqu'au 5 mai. Hein. Il y a deux moyens de contacter et de s'inscrire. Alors je l'ai dit, comme ça tu n'es pas embêté. 07 65 85 04 48, je répète. 07 65 85 04 48. Il y a un mail aussi, une adresse mail. CIE.passaparola, passa avec deux S, parola, P-A-R-O-L-A, @gmail.com. Voilà, donc si on veut s'inscrire à la scène ouverte. De toute façon, les infos, elles sont sur les réseaux sociaux, sur Facebook notamment, sur le compte de Passaparola, et puis sur tous les internets, comme on dit. Merci, Michela. Pour terminer l'émission, on va passer une petite chanson italienne, una canzonetta, comme on dit, ou peut-être un air de tarantelle. Est-ce que tu as une idée ou tu me laisses le choisir?
1: Ah, je te laisse le choisir, je n'ai pas d'idée pour l'instant.
0: Ok, ben je trouverai. Peut-être j'irai chercher chez Alberto Sonori, qui est un groupe qui tourne pas mal dans la région, qui fait beaucoup pour la vulgarisation et la promotion de la tarantelle. Merci, Michela.
1: Merci à toi.
0: Et à bientôt pour un prochain Focus sur Radio Octopus.
1: Salut. À bientôt.

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0: Le retour du phlegmatique, alias Thomas Boudinot. Le phlegmatique nous a envoyé le premier single de son nouvel album Un cambio de perspectiva, qui verra le jour le 25 septembre. Cambio, c'est le titre du premier morceau publié. Dès les premières notes, on retrouve la douceur de la voix de Thomas et une ambiance folk, une envie de s'allonger et de prêter attention à l'imagination débridée du phlegmatique, comme disait Catherine Carrette sur Radio France. Et quelle jolie plume il a, Thomas Boudinot. Écoutez. J'ai dû faire le facteur dans les Pyrénées-Atlantiques entre deux albums. Agrippé au volant de ma voiture postale, je me maudissais de ne pas être tout à mon art. Et puis j'ai regardé les montagnes autour de moi, les gens, et je me suis dit que ma situation n'était pas si mauvaise. J'étais en immersion au cœur du monde. Alors mes mains se sont relâchées, j'ai ralenti la cadence, les montagnes se sont mises à bruisser d'ombre et de mystère. Je suis rentrée en retard et j'ai écrit ma chanson.
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0: Découvrez ce premier morceau Cambio, enregistré avec le contrebassiste et jazzman berlinois Oliver Potratz. Et jugez vous-même si le label a raison quand il dit « Cambio pourrait être une invitation à une partie de tarot entre Tom Waits, Marc Ribot et Plixa Bargeld au fond d'un bar à tapas des Bardenas ».

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2: Bonjour, Focus est sorti de son studio aujourd'hui, du studio de Radio Octopus, pour aller à la rencontre de Daniel Brouze. Bonjour Daniel.
6: Bonjour Christophe.
2: Alors Daniel, on est dans la cour de la mairie, c'est très agréable, une fin de journée d'avril, printanier.
6: Oui.
2: Et il est venu présenter un hors-série de l'Écho du Pays Rabastinois. Vous savez, l'Écho du Pays Rabastinois, c'est la publication des Veillées Rabastinoises, cette association qui met en valeur l'histoire et le patrimoine du Pays Rabastinois. Et l'Écho du Pays Rabastinois est donc ce trimestriel qui paraît, donc effectivement tous les trois mois, forcément, c'est un trimestriel, depuis longtemps, depuis très longtemps.
6: Depuis 1948, donc ça fait quand même quelques numéros.
2: Et là, l'occasion est un peu particulière, puisqu'il y a un hors-série qui sort. Il n'y en a pas beaucoup des hors-séries qui
6: non,
2: sont...
6: Non, il y en a eu un sur la poésie. C'était Cécile Monlivier qui avait fait un numéro sur, les, sur ce, le concours de poésie, quoi, avec des ados.
2: Et là, cette hors-série qui sort ces jours-ci, a pour thème Rabastens d'antan, de A à Z. C'est donc un abécédaire.
6: Tout à fait, c'est un abécédaire parce que ça m'a paru la meilleure façon de traiter un petit peu chaque sujet qui se trouve dans le magazine, tel que par exemple le pain, les difficultés de se nourrir, la peinture, les rosières et les vétérans aussi qui étaient à Rabastens, etc. Alors plutôt que de traiter chaque sujet au fil des années, j'ai trouvé que c'était plus judicieux de me concentrer sur chaque sujet l'un après l'autre, plutôt que de faire une histoire linéaire de 1789 jusqu'à 1914, puisque c'est ce siècle un petit peu élargi que j'ai trouvé bien de traiter.
2: Oui, alors parce que justement, quand on parle de Rabastens d'antan, on pourrait penser que tu à traiter le Moyen-Âge ou la préhistoire, mais non, c'est Rabastens d'antan, donc c'est effectivement cette période qui, de la Révolution, on va dire, française, jusqu'à 1914, la veille de la Première Guerre mondiale, qui est quand même considérée comme une période un peu clé dans l'histoire de nos pays et de nos villages.
6: Oui, tout à fait, avec tous les bouleversements qu'il y a eu, les révolutions, les républiques, la monarchie, Premier et Second Empire, il y a eu beaucoup de bouleversements qui ont eu pas mal de retentissements sur place, où les gens se sentaient à la fois insécurisés parce que bon, il y avait des incertitudes déjà sur les subsistances. Est-ce qu'on va avoir du pain pour manger, etc. Et puis, est-ce qu'on va pouvoir continuer à aller à l'église ou est-ce que les curés vont continuer à se cacher? Est-ce qu'on doit aller à l'église un petit peu en contrebande? Enfin bon, il y a eu beaucoup de choses qui se sont passées et c'est vrai que du coup, ça a mis un esprit de... d'émeute, c'est pas le mot, mais les gens étaient insécurisés et donc la moindre chose, enfin, le moindre changement politique suscitait de l'émotion et des bouleversements. Des gens sortaient dans la rue, des choses qu'on ne voit plus aujourd'hui.
2: Des choses qu'on ne voit plus aujourd'hui, mais ça veut dire aussi que la grande histoire a une répercussion sur la vie locale comme, d'un village comme Rabastens. À l'époque, Rabastens, c'était 6000 habitants, c'est
6: voilà.
2: Ça
6: Oui. Voilà. À la Révolution, en gros, c'était 6000, après c'est monté jusqu'à 7000 et après ça a baissé jusqu'au milieu du 20e, je crois, à peu près.
2: Pour atteindre à peu près 5000 habitants.
6: Mais en dessous, 3000 et quelques à un moment. Et puis bon, là, c'est remonté avec l'autoroute, avec le chemin de fer, les liaisons qui se sont développées. Bon, c'est vrai que maintenant, on est sur la pente remontante, sans excès non plus. Enfin, on est une ville où il fait bon vivre.
2: Parlons-en du chemin de fer, parce que ça rentre carrément dans la période. Hein,
6: oui.
2: L'arrivée du chemin de fer sur le territoire. Il y a eu, tu as raconté lors de la présentation, une anecdote, effectivement, que la mairie de Rabastens Rabastens souhaitait que la ligne passe à Rabastens.
6: Oui, oui, oui. C'est-à-dire la mairie pensait que ça serait mieux d'avoir la gare dans Rabastens plutôt que d'avoir à franchir ce pont qui était déjà très incertain pour diverses raisons, peu solide, étroit, où on n'était jamais trop sûr de pouvoir se croiser. Alors, je pense en même temps à Orléans, qui n'a pas voulu avoir, parce que c'est une ville très bourgeoise, ils n'ont pas voulu avoir la gare dans leur mur. Donc, la gare ne se trouve pas à Orléans, mais se trouve aux Aubrais. Et donc, il y a une toute petite ligne de chemin de fer qui relie Orléans aux Aubrais. Enfin, je suis un peu hors sujet, là.
2: Donc, il y a tout un tas d'histoires et d'anecdotes que tu as pu, justement, retrouver lors de cette réalisation de cet abécédaire. Les sources, tu t'abreuves auprès de quelles sources ?
6: Eh bien, les sources sont nombreuses. Il y a toutes les séries municipales, toutes ces séries qui concernent la distribution de l'eau, l'électricité, l'éclairage, les travaux urbains. Enfin, il y a beaucoup, beaucoup de choses. Et par ailleurs, on a un grand fonds privé, des papiers de famille que les familles nous ont confiés avec juste raison, puisqu'on peut les conserver dans un endroit vraiment approprié, avec des doubles murs, avec des portes coupe-feu. Enfin, vraiment, c'est en sécurité. Et donc, on a beaucoup, beaucoup de documents, effectivement, tant municipaux que de fonds privés. Donc.
2: Ce sont des familles qui vous donnent leurs archives.
6: Voilà, qui les mettent en sécurité. Donc ils savent que, bon, même s'ils ont un fils ou une fille qui n'est pas intéressé par ça, ils savent que peut-être leur petit-fils ou leur arrière-petit-fils, un jour, pourra retrouver ces documents ici, qui en plus sont répertoriés, mis à la disposition des chercheurs. Ça n'a que des avantages et ils peuvent les consulter quand ils veulent.
2: Décris-moi ta méthode de travail, parce que on peut considérer que tu fais un travail d'historien quand même, puisque tu vas aller.
6: Oui, je parle de formation quand même. Hein, c'est amateur quand même.
2: Un historien amateur, alors ok. Mais donc il y a tout ce temps de chercher des informations, chercher dans les ressources, dans les sources privées et publiques les informations. Et puis il y a le temps ensuite de la rédaction. Je suppose que le temps de la recherche est beaucoup plus long que le temps de la rédaction.
6: C'est vrai. Donc il y a le temps d'abord avant la recherche, il y a tout un travail de classement des archives où bon, j'ai fait des répertoires, des index alphabétiques et tout, ce qui fait qu'après ça facilite beaucoup la recherche. Bon, c'est beaucoup plus facile plutôt que chercher une aiguille dans une botte de foin.
2: Qu'est-ce que tu aimes ? Tu préfères le travail de recherche ou le travail de rédaction ?
6: Oh, les deux. Ah, j'adore. J'adore écrire et puis et j'adore chercher, quoi. J'adore chercher, j'adore trouver, bien sûr. En fait, oui. Des fois, on trouve pas ce qu'on cherche. Mais on trouve autre chose.
2: Oui, tu éprouves une certaine joie à découvrir quelque chose que tu ne savais pas.
6: Oui, ah oui, j'adore. Oui.
2: Parmi les anecdotes ou les histoires que tu as récoltées dans ce travail de préparation de ce hors-série, il y en a une vraiment qui te vient à l'esprit comme ça et qui te dit « Ah, ben celle-là, elle est vraiment... elle est super !»
6: Alors je sais pas là.
2: Tu nous as raconté 12 déjà lors de la présentation.
6: Oui.
2: Alors le pont, tu as parlé du pont beaucoup, parce que c'est vrai que ce pont il représente quelque chose du quotidien des habitants du Rabastinois.
6: C'est l'ouverture à partir du moment où il y a eu le pont, où il y a eu le chemin de fer, la halle pour favoriser les échanges commerciaux. Bon, c'est vraiment la vie des Rabastinois qui s'est élargie, les horizons qui se sont éloignés. Quoi. Enfin, je veux dire, ça a été quelque chose, je pense, pour les habitants à cette époque, je pense que ça a dû être fondamental. Ils ont dû avoir vraiment l'impression de passer d'un monde à un autre, quoi. Fait de cette ouverture. Quoi.
2: Oui, parce qu'avant, les gens traversaient le Tarn à quai.
6: Et oui, les gens traversaient le Tarn sur un bac. Donc il y avait 4 bacs à Rabastens, un au port haut, un dans la ville, un, le port bas et un à Saint-Sulpice qui était le bac pour les attelages. Lorsqu'on voulait partir avec une voiture attelée avec des chevaux, donc on passait par le bac de Saint-Sulpice qui en plus était, enfin de Saint-Sulpice, c'était au niveau de Saint-Sulpice, mais c'était quand même encore Rabastens de ce côté sur cette rive. Et donc là on était dans la bonne direction pour aller à Toulouse, c'était le plus commode.
2: Ce pont, il a été construit donc au 19e siècle.
6: Oui.
2: Mais on parle du pont suspendu, c'est-à-dire le pont qui était avant le pont actuel.
6: Tout à fait.
2: Ce pont suspendu, il a quand même une sacrée histoire. Et il n'était pas si facile à franchir.
6: Ben non, il était très, surtout à la fin, il était très fragilisé, quoi. Le bois pourrissait, les clous se déchaussaient du bois, il tremblait quand on marchait dessus. Donc alors surtout quand on voulait en plus faire passer un train dessus, donc ça paraissait quand même hautement improbable. Donc on a fait venir des camions avec du gravier de plus en plus lourd, et là on a vu que vraiment c'était pas possible. Et bien malgré ça, il a encore fallu attendre 50 ans pour envisager vraiment concrètement la création d'un nouveau pont.
2: Oui, parce que finalement, les premières études ou les premières réclamations des communes pour changer ce pont, ça date de 1873 à peu près.
6: Voilà.
2: Et finalement, le pont actuel a été inauguré en 1924.
6: Tout à fait, en 1924, oui.
2: Tu racontais aussi quelque chose qui est assez rigolo, parce que le profil de ce pont suspendu était tellement courbe que finalement, les gens, quand ils empruntaient le pont, ne voyaient pas l'autre côté du pont. Donc, ils ne pouvaient pas savoir s'il y avait quelqu'un d'autre de l'autre côté.
6: Exactement, oui, c'était un sujet de grosse contrariété. On avançait jusqu'au milieu du pont et puis on était obligé de dételer le cheval. Personne ne voulait le faire, donc alors c'était ou l'un ou l'autre. Et donc l'autorité municipale était obligée d'intervenir pour dire, bon allez, ce coup-ci, c'est toi qui dételles tes chevaux, tu retournes là-bas et tu reviendras un petit peu plus tard.
2: Alors, d'après ce que je sais, ce pont n'a pas été construit par la puissance publique, puisque ça a été un pont concédé. À ça, tu ne sais pas. Je t'apprends chose, Daniel.
6: Oui, bien sûr.
2: Ce pont était concédé au départ. Après, il a été repris effectivement par la puissance publique suite à réclamation des deux communes, notamment le maire de Coufouleux qui était Jean Béringuier. Mm-hmm. Béringuier, il y en a pas mal dans le coin.
6: Oui.
2: Et effectivement, ce pont était concédé. Donc, il fallait payer
6: une
2: somme pour traverser ce pont. La somme était modique si on était piéton, était un peu plus cher si on avait un vélo, et puis évidemment avec une carriole, etc.
6: Et oui. Mais déjà, avec les bacs, c'était la même chose aussi. Il fallait payer et il fallait attendre aussi pour le bac à l'époque, parce que le passeur disait, bon, mais je ne vais pas traverser juste pour vous. Donc on attendait qu'il ait assez d'argent à récupérer pour envisager une traversée. Donc bon.
2: Il y a aussi, donc, comme tu l'as dit, les soubresauts de l'histoire qui ont eu un écho ici à Rabastens. Tu as parlé notamment de la monarchie de Juillet, du règne de Louis-Philippe, qui ont eu des répercussions ici localement.
6: Tout à fait. Mais oui, le curé Lalande, qui était un monarchiste légitimiste, donc supportait assez mal qu'on vienne chanter dans son église une ode à Louis-Philippe. Donc, il a dit, mais puisque c'est ça, j'arrête de célébrer le culte et ce soir, vous n'aurez pas de vêpres.
2: Donc, il a fait la grève, carrément.
6: Voilà, il a fait la grève, oui, la grève avant la lettre, oui.
2: La grève du culte, c'est un curé rouge, voilà. Peut-être.
6: Peut-être. Hein. Apparemment, il était plutôt monarchiste, quand même.
2: Donc, je doute qu'il soit rouge. Donc, Rabastens d'antan de A à Z est un hors-série de l'écho du pays rabastinois. Il est vendu au prix de 10 euros à la Maison de la Presse à Rabastens. Daniel, c'est un travail que tu as mené, mais pas tout seul, puisque tu as été aidé.
6: Hein. Ah oui, oui. Oui, oui,
2: est-ce que
6: oui,
2: tu
6: oui.
2: peux citer les gens justement qui ont aidé cette...
6: Oui, Elisabeth et Geneviève de Cabarrus et Roselyne Reynès aussi, qui ont beaucoup aidé à la relecture, qui ont vraiment traqué les fautes d'orthographe ou les tournures maladroites sans pitié.
2: Bon.
6: Et puis j'ai été aussi aidé bien sûr par Carole Pierre-Antoine qui s'est occupée des relations avec les annonceurs et par ailleurs par Thierry Ponce qui vraiment a cadré tout ce projet. Voilà. Et c'est un travail d'équipe.
2: Tu as un autre projet ou pour le moment tu laisses reposer?
6: Alors pour le moment on a le projet éventuellement de faire un autre hors-série avec qui rassemblerait tous les épisodes déjà publiés, peut-être d'autres, par Katia Walker au sujet de l'exil des Espagnols, voilà, suite à la retirada.
2: Mais on verra ça, on sera attentif à la sortie de ce nouvel hors-série. Merci Daniel d'avoir répondu à nos questions.
6: Eh bien, avec plaisir.
2: On se retrouve sur Radio Octopus pour un prochain Focus. Au revoir.
6: Au revoir.
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2: Et le coup de cœur musical cette semaine s'appelle Astafor Mods. Pour ceux qui ne connaissent pas, Astafor Mods c'est un trio, originaire ou pas, mais là n'est pas l'essentiel, de Astafor, Lot-et-Garonne. Je prends l'accent parce que c'est important pour leur musique. Côté musique, justement, Astafor Mods s'inspire directement des Anglais, de Sleaford Mods, bien sûr. Voilà, ça c'était Sleaford Mods, le groupe post-punk, on va dire, de Nottingham, qui a vraiment marqué et révolutionné un peu la musique de ces dernières années, y compris la musique des Astafor Mods, donc gros clin d'œil appuyé, parce qu'on est toujours sur des rythmiques très dansantes, hein, ça rappelle un peu l'électro, mais fait avec des vrais instruments, une base bien punk, bien énervée, qui convient au sujet et au texte, balancé avec un phrasé presque rap entre spoken words, rap et grosse colère, faut bien le dire. Astafor Mods, c'est la musique des petites villes du sud-ouest, des villes moyennes, où les jeunes s'ennuient en squattant l'abribus, où les usines ont fermé, où le bar tabac ouvre quand il veut, quand il peut. Leur troisième album s'intitule d'ailleurs « Fermeture administrative ». C'est toujours dansant, c'est toujours plein d'humour, c'est toujours plein d'accents du sud-ouest, c'est surtout plein d'une grosse critique sociale. Les Astafor Mods n'hésitent pas à brocarder Toulouse, Bordeaux et les villes dites capitales. C'est de la musique de plouc, revendiquée. C'est un jeu en tout cas qui est joué, et très bien joué. C'est redoutable, c'est dansant, c'est très drôle, et c'est acerbe. Comme le titre que je vous propose d'écouter à l'instant, Fermeture abusée, qui respire bien la campagne profonde et la France de Macron. Et où il sera question de petites villes que vous connaissez bien, tendez bien l'oreille.
3: Ailleurs

0: Voilà, c'était Fermeture Abusée par les Astaphor Mods. C'est une nouveauté qui vient de sortir. Un album qu'on se procure directement auprès du groupe, par exemple en tapotant sur internet Astaphor Mods sur bandcamp.com. C'est le coup de cœur musical de la semaine sur Radio Octopus qui vous donne rendez-vous la semaine prochaine pour un nouvel album, un nouvel artiste à découvrir sur votre web radio préférée. Salut!
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Le monde est un océan qui se soulève. Au cœur de ces vagues résonne ce qui fait de nous des êtres vivants. 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Bonjour et bienvenue dans l'actu des oubliés. Ce mois-ci, nous nous rendons en Iran, où une insurrection majeure a bousculé le régime de la République islamique. Mais tout d'abord, nous souhaitons relayer l'appel de multiples organisations à travers le monde à soutenir le Rojava, c'est-à-dire le Kurdistan syrien, actuellement attaqué par les forces armées syriennes et l'État turc. Les Kurdes, plus grande nation sans état souverain au monde, avec une population estimée entre 35 et 40 millions d'individus, sont séparés entre la Turquie, la Syrie, l'Irak et l'Iran. Le Rojava, c'est donc la partie du Kurdistan qui se trouve en Syrie. Et depuis 2012, il est le siège d'une expérimentation politique unique au monde, réunissant démocratie participative, écologie et féminisme. Comme le dit une tribune publiée dans Le Monde le 26 janvier, ce qui se joue aujourd'hui en Syrie n'est pas un affrontement communautaire ou religieux, mais l'opposition entre deux visions et projets politiques pour l'avenir de la Syrie. En 2011, la Syrie se soulève contre le dictateur Bachar al-Assad. Le nord et l'est du pays sont rapidement libérés, mais Assad, au prix d'un bain de sang, se maintient au pouvoir dans le reste du pays jusqu'en décembre 2024. Dans l'intervalle, les comités d'organisation locale kurdes deviennent organes de gouvernance locale. L'administration autonome, démocratique et multiethnique du nord et de l'est de la Syrie est créée. L'idée est de réconcilier les différents peuples de la région pour faire société ensemble. L'espoir à l'échelle de la Syrie est toujours de faire tomber Assad et de créer un État fédéral où chaque minorité serait respectée. Durant 10 ans, le confédéralisme démocratique est développé à travers des communes composées chacune de comités démocratiques où sont débattus les sujets de société et de la vie quotidienne. Ce sont aussi ces territoires qui vont combattre et vaincre l'État islamique grâce aux forces démocratiques syriennes et au YPG, dont certaines sections sont connues pour être exclusivement composées de femmes. Or, durant 10 ans, l'État turc mène une guerre contre l'expérimentation du Rojava. Bombardements, attaques de drones, invasions terrestres avec l'installation d'une zone tampon à la frontière, provoquant l'occupation de la ville d'Afrin et des déplacements de population, n'auront cependant pas vaincu le Rojava. Finalement, en décembre 2024, ce sont les HTS, armés par la Turquie, qui renversent Bachar al-Assad. Leur chef, Ahmed al-Shara, ancien cadre d'Al-Qaïda, devient le nouveau président syrien. Il promet la paix et l'intégration de tous les peuples de Syrie dans un nouvel État, mais multiplie les attaques contre les

La volonté des peuples est plus forte que toute attaque ou occupation. Du Kurdistan irakien, des centaines de personnes traversent la frontière pour venir en aide au Rojava. Partout dans le monde, notamment en Europe, des manifestations de solidarité internationaliste ont lieu. Une caravane des peuples relie actuellement plusieurs capitales européennes pour rejoindre le Rojava et apporter l'aide humanitaire et humaine réclamée. Plus d'infos en français sur Rise Up for Rojava ou sur Women Defend Rojava. Les Kurdes sont également présents en Iran. Or, sous la République islamique dirigée par le guide suprême Ali Khamenei, c'est toute la population qui est coincée dans un régime sanguinaire. Ce régime de terreur instauré en 1979, imposé après des assassinats politiques et par un référendum que l'on soupçonne entaché de fraude massive, pourrait-il enfin tomber ? Pas moins de 5 soulèvements sont survenus en Iran ces 8 dernières années. Le dernier, on s'en souvient, avait jeté dans la rue la jeunesse, en particulier les femmes, après qu'une jeune femme kurde, Jina Amini, ait été assassinée pour un voile mal ajusté par les Pasdaran, les gardiens de la révolution. Lors de son enterrement, la révolte avait grondé. Le lien entre le Kurdistan et les femmes de Téhéran s'était fait rapidement. Un mouvement pour la liberté des femmes avait éclaté et fait la renommée du slogan « Jin Jiyan Azadi »« Femme vie liberté » en kurde. Depuis, la colère contre le régime ne fait que s'amplifier. Et même si chaque fois le point de rupture semble se rapprocher, les institutions tiennent, maintenues par une structure étatique très particulière qui repose sur la domination religieuse, politique, économique et militaire. Aujourd'hui, le pays est enfoncé dans une crise majeure. La valeur du rial a été divisée par 20 000. Les villes connaissent des pénuries d'eau, d'électricité et de médicaments. Le marché de l'import-export est confisqué par les élites et le commerce intérieur est profondément affecté. Cette fois, la révolte a commencé dans le grand bazar de Téhéran. Alors que la monnaie iranienne s'effondre et que les prix s'envolent, les bazars de l'électronique et de la téléphonie mobile se vident. Les marchands ferment boutiques, étouffés par l'inflation, et le 28 décembre, ils décident de sortir dans la rue pour protester contre la situation économique qui risque de les mener à la ruine. Il est important de noter que cette classe de petits commerçants ne se mobilise que très rarement. Traditionnellement conservateurs, ils entretiennent des liens de loyauté structurels avec l'État. C'est ce qui a valu à la révolte d'être dans un premier temps déconsidérée par certains comme étant petite bourgeoise ou de droite, à cause de slogans s'éloignant des revendications purement de gauche. En réalité, l'étincelle du bazar de Téhéran, aussi légitime que toute révolte, va rallumer des braises plus anciennes et plus vastes. La grogne des petits commerçants indique surtout que l'État iranien faillit à l'une de ses missions premières, faire tenir l'économie, et que désormais tout le monde s'en rend compte. Immédiatement après cette première journée, le directeur de la banque centrale présente sa démission et le président dit comprendre les revendications légitimes des commerçants.

0: Le lendemain, la colère se mue en marche dans les avenues de la capitale. La foule gonfle. Azadi est l'un des premiers slogans entonnés. Puis, mort au dictateur. Le ton est immédiatement donné. C'est aussi une contestation qui se transmet immédiatement aux provinces, de Zanjan et Hamedan à l'ouest jusqu'à Kemch, l'île à l'extrême sud du pays. Puis le 30 décembre, toutes les grandes villes sont debout. Mashhad, Karach, Yazd, Kermanshah, Shiraz ou Ispahan. La classe moyenne inférieure qui subit de plein fouet la crise économique est la première à sortir, très vite suivie par le milieu étudiant. Puis dès le 1er janvier, les villes plus modestes deviennent un foyer majeur de la colère, en particulier dans le Zagros, chaîne de montagnes du centre-sud et de l'ouest du pays. Ce sont des zones qui ne s'étaient que peu mobilisées lors des précédents mouvements de contestation, car là encore, les populations peuvent y être plus conservatrices. C'est même là que le pouvoir trouve sa base politique et qu'il recrute beaucoup de pasdaran. Or, l'économie locale est menacée par l'inflation, le chômage y est désormais intense, la pauvreté est plus forte que dans le reste du pays. À Ilam, par exemple, le taux de chômage de 40% est le plus élevé du pays, comme le taux de suicide, en particulier chez les femmes. Le collectif Roja écrit depuis Paris.
1: Les habitants Lour, Bakhtiari et Lac de ces régions subissent de plein fouet les multiples crises imposées par la République islamique. Outre la pression des sanctions, ils vivent dans l'ombre omniprésente de la guerre, de la répression et de l'exploitation généralisée. Et subissent également l'oppression nationale et la destruction de leur environnement, notamment dans le Zagros.
0: La colère des marchands de Téhéran

entre en résonance avec les préoccupations de ces régions agricoles et artisanales. Alors, sur les réseaux sociaux, déferlent des images des manifestations quotidiennes. L'espoir d'un basculement naît. Les banlieues populaires rejoignent les cortèges et tout le pays est dans les rues. Les syndicats de chauffeurs routiers, des retraités et de commerçants, ainsi que des associations d'écrivains apportent leur soutien. Les travailleuses des marchés de fruits et légumes de Téhéran entrent en grève. À ce stade, 17 personnes ont déjà été tuées par les forces de répression du régime, essentiellement parmi les minorités lourdes dans le Lorestan et parmi les Kurdes. Chaque jour voit les violences d'État s'intensifier. À Ilam, la police attaque un hôpital. À Birjand, le dortoir universitaire des femmes.

0: La cible ici, c'est donc le guide suprême Ali Khamenei. Mais derrière lui, c'est tout un système de privilèges allant du clergé au cadre de l'appareil sécuritaire. C'est son prédécesseur, l'ayatollah Khomeini, qui articule un système paramilitaire, sécuritaire et économique autour du clergé et des pasdarans. Les Pasdaran, c'est un corps militaire séparé de l'armée créé en 79 par l'ayatollah Khomeini, juste après la chute du Shah. Le but, protéger la révolution islamique contre un coup d'État, alors que l'armée est faible, beaucoup d'officiers étant partis en exil pour éviter la purge. Il faut dire que la révolution de 79 est une véritable révolution populaire, avec occupation des usines et des initiatives partout dans le pays. La République islamique, instaurée ensuite, fait plutôt figure de contre-révolution. C'est cette contre-révolution fasciste que les Pasdaran sont supposés protéger. Jusqu'à aujourd'hui, ils sont profondément liés au guide suprême, qui nomme personnellement leur chef. Ils assument sa protection et lui leur donne leur légitimité, notamment religieuse. Les deux institutions sont interdépendantes. En 79, le Kurdistan entre en rébellion après la contre-révolution islamique. Les Pasdaran interviennent et commettent d'abominables massacres, notamment lors du siège de Sanandaj. Dans la foulée, l'Irak attaque l'Iran. Les Pasdaran sont en première ligne. Les responsables font recruter des gamins dans les quartiers populaires de Téhéran et les envoient au front comme chair à canon. La guerre dure de 1980 à 1988. Des dizaines de milliers y périssent. En 89, les vétérans sont célébrés comme des héros. Une purge a lieu au sein des gardiens de la Révolution et leur rôle est étendu à la sécurité intérieure, à la politique et à l'économie. Ils sont séparés en provinces et sont rattachés aux mosquées et aux bazars par lesquels ils sont financés. Stéphane Dudonion, du CNRS, explique dans Mediapart.
1: Entre eux, ils ont une solidarité autrement plus forte que dans une armée conventionnelle. Ce ne sont pas tant des unités que des communautés. Ils sont du même coin. Ils se connaissent depuis les bancs d'école et se marient entre eux. Ils partagent la même culture chiite. Dès lors que leur chef leur dit « on y va », ils n'hésitent pas à le suivre, s'il le faut jusqu'à la mort.
0: Pendant 30 ans, s'ensuit la création concrète, par l'alliance et le mariage, d'une élite qui détient tout dans le pays. Quelques centaines de familles occupent les postes de pouvoir partout, détiennent les entreprises, les ressources stratégiques et les réseaux commerciaux. La maison du guide est gérée par les Pasdaran. C'est le véritable siège du pouvoir iranien. Au clergé et aux Pasdaran, il faut ajouter les Basiji, une milice d'au moins 400 000 personnes, volontaires armés qui sont rattachés aux gardiens de la Révolution en 2007. C'est l'équivalent de la police secrète, souvent en civil dans les manifs, qui compte 22 sections différentes, dont une étudiante pour infiltrer les universités. Son rôle est d'annihiler toute forme de dissident.

0: Car si, avec la constitution de 1989, la fonction présidentielle et celle de guide suprême deviennent deux rôles séparés, c'est pour créer un pouvoir politique quasi fantoche. La présidence devient une sorte de co-direction de l'État iranien sous tutelle du guide suprême. Bien évidemment, ceci est caché par le régime. De nombreuses tentatives réformistes, légalistes, électoralistes ont été menées dans la sphère politique jusque dans les années 2010. Même les révoltes de 1999 et de 2009 étaient réformistes en soi. Les slogans « Abat la dictature » étaient alors marginaux. Ce n'est que lors des nombreuses crises politiques traversées depuis lors que le rôle omniscient du guide suprême est révélé et qu'un certain continuum de la politisation et de la révolte peut se maintenir depuis 2017. C'est d'ailleurs cette année-là que résonne le slogan « Réformistes, radicaux, c'est fini » pour marquer le rejet global du jeu politique. Dans le même temps, une politique néolibérale classique est appliquée depuis les années 90. Grande privatisation, réduction des prestations sociales, érosion des infrastructures publiques et flexibilisation du travail. Le ministre des Finances iranien le plus important du début XXe siècle est lui-même issu de l'école de Chicago, où sont élaborées les pires théories néolibérales qui gangrènent le monde depuis le Chili de Pinochet. Et dans ce contexte de liquidation du public au profit du privé, l'oligarchie n'a fait que gonfler ses possessions sans limite. D'abord avec le BTP, pour reconstruire le pays après la guerre contre l'Irak, puis avec les télécoms, les barrages électriques et les entreprises extractivistes. Aujourd'hui, entre 15 et 33% de l'économie nationale serait entre leurs mains. Au total, l'oligarchie pompe non seulement l'essentiel du PIB national, mais elle s'adonne aussi à une contrebande active, avec les hydrocarbures et le trafic d'héroïne. Une situation de plus en plus visible, alors que la population est en proie à la paupérisation et à la disparition des services publics. Comme le dit le collectif Roja,
1: la vie est devenue invivable pour la majorité de la population, en particulier pour la classe ouvrière, les femmes, les personnes queer et les minorités ethniques. L'effondrement brutal de la valeur du rial a contribué à détériorer les conditions de vie. Conjugué aux perturbations quotidiennes des services publics essentiels et à une crise environnementale sans précédent, ainsi qu'aux exécutions massives, au moins 2063 personnes en 2025, cette nouvelle crise a aggravé la situation et propagé dans la société un sentiment généralisé de vivre en sursis.
0: On peut bien sûr blâmer les sanctions imposées par les pays occidentaux. Elles sont aussi responsables de la crise. Or, c'est encore la responsabilité de l'élite qui gouverne de sorte que ni la situation globale, ni les sanctions ne lui nuisent à elle, notamment en manipulant la monnaie et les taux de change à sa guise. Ainsi, même l'inflation permet à l'oligarchie de s'enrichir, via les exportations de pétrole notamment. L'équilibre budgétaire repose toujours sur des mesures d'austérité qui sont imposées à la population. Juste avant le début de la révolte, une série de mesures proposées par le gouvernement réformateur visait à moraliser certains aspects de l'économie et à limiter les abus de l'élite. Celles-ci ont été rejetées par le Parlement à cause du vote des plus conservateurs, provoquant une nouvelle dévaluation de la monnaie et la révolte des petits commerçants. Le fait que le président ait d'abord légitimé les protestations a montré peut-être à la population toute l'impuissance du pouvoir politique face à la structure profonde du régime. Les dernières élections ont d'ailleurs attiré bien moins de monde qu'auparavant, démontrant la lassitude face à un régime soi-disant républicain qui ne fonctionne plus. En vérité, voilà 10 ans que le pacte républicain s'effondre. C'est pourquoi, en ce 29 décembre, les slogans économiques dérivent immédiatement sur des revendications politiques condamnant l'oligarchie, exigeant la mort du guide suprême et même au-delà. Ce qui est en cause, c'est désormais cette structuration au pouvoir tentaculaire, mafieuse et opaque, dont le guide est le visage mais dont les ventouses contaminent chaque parcelle de la société. La radicalité actuelle est le fruit de tentatives de réforme avortées, de ce que Shora Makaremi appelle dans lundi matin la disparition hors de la scène du projet réformiste comme levier politique. Elle est la réaction populaire lorsque s'effondre la croyance que le pouvoir politique puisse être autonome vis-à-vis du guide suprême. Ce mensonge des cadres du régime a duré plus de 2 décennies. C'est dire que la jeunesse qui est actuellement dans les rues n'a connu que cela. On comprend désormais que la fin du drame économique ne pourra se faire qu'avec la chute globale du système oppressif. Car si le slogan « Abat la dictature » est celui qui émerge depuis 2017, il est scandé pour la première fois par toutes les classes sociales, par toutes les générations, par toutes les géographies d'Iran. «

0: Atterrant, la contestation va des quartiers huppés aux banlieues ouvrières. Autre fait marquant, le mouvement est immédiatement insurrectionnel et révolutionnaire, par ses slogans, mais aussi par les actions menées. Les grands boulevards sont bloqués par des barricades enflammées, les bâtiments gouvernementaux attaqués, ainsi que les sièges des gardiens de la Révolution. Car en même temps que le pacte républicain s'effondre, les passes d'Arendt ressemblent de moins en moins à des héros de la nation. Par un nombre grandissant de personnes, ils sont désormais vus comme des corrompus, des parrains de la mafia, des chefs de gang qui enlèvent les adolescents luttant pour leur liberté. On les appelle parfois les namards, lâches, sans honneur. En 2022, ce sont eux qui assassinent Gina. Leurs agissements sont alors largement exposés et dénoncés sur les réseaux. Shohram Akaremi, anthropologue iranienne, dit lors d'une table ronde organisée par lundi matin:
1: une chose qui me paraît importante, c'est que la décennie de terreur et de guerre a changé les mentalités en dévaluant la conception du sacrifice politique. Un sens commun s'est construit dans les années 90 pour dire « je ne donne pas ma vie pour la politique », aussi en opposition à l'idéologie de l'État qui était le culte du martyr. Dès qu'on est dans la rue, on risque la mort, donc il y avait l'idée que la vie ne vaut pas d'être sacrifiée pour ça. Et ce que je sens aujourd'hui, c'est que cette digue-là est en train de sauter. Une digue qui s'est mise en place au prix de tellement de sang pour discipliner la société iranienne afin qu'elle pense que la radicalité est une forme de violence. Que la violence ne vient pas de l'État, mais de ceux qui s'opposent radicalement. Et ça, ça a complètement basculé.
0: Et puis le 8 janvier, on assiste à un tournant, pour plusieurs raisons. D'une part, le fils du dernier shah d'Iran, Reza Pahlavi, appelle la population à sortir dans les rues. Jusque-là, on avait effectivement pu entendre des slogans pour le retour de la monarchie, sans qu'il soit vraiment possible d'en connaître la proportion. Une chose est sûre, le fils de l'ancien shah, en exil aux États-Unis, fait tout pour se poster aux avant-postes d'une éventuelle transition. Il tente de convaincre Trump de le mettre au pouvoir après une intervention militaire. Des monarchistes ont même falsifié des vidéos de manifs pour y accoler des slogans en faveur du fils du shah, dans le but de se présenter auprès de l'Occident comme la seule alternative possible. Il ne faut pas s'y tromper. Il s'agit là d'un courant d'opposition d'extrême droite, pro-israélien et pro-Trump, qui adopte parfois le slogan « Make Iran Great Again ». C'est d'ailleurs ce qui fait craindre au psychanalyste iranien Param Sarjerdi que le pays ne se retrouve coincé entre deux fascismes. En Iran, ce n'est pas parce que l'appel du fils du shah a fonctionné que tout le monde attend son retour avec impatience. Dans les universités, on condamne autant un éventuel retour du shah que l'impérialisme américain. Globalement, la situation est tellement tragique que l'on désire d'abord la chute la plus rapide d'un régime qui a dévasté toute forme d'opposition politique. Tout appel à manifester est bon à prendre, et même si les idées foisonnent, l'imaginaire pour créer des alternatives politiques concrètes a été abîmé. L'Iran est un pays divisé dont les nombreuses minorités représentent près de 40% de la population. Celles-ci nourrissent des désirs d'émancipation, décoloniaux voire internationalistes, et le discours centralisateur du fils du shah soulève parmi elles plutôt la peur que le soulagement. Le texte du collectif Roja dit encore:
1: le projet du retour du Pahlavi représente un horizon patriarcal fondé sur l'ethnonationalisme perse et une orientation profondément conservatrice. Là où des réseaux de mobilisation ouvrière et féministe se sont développés, notamment dans les universités et dans les régions kurdes, arabes, baloutches, turkmènes et turques, les slogans pro-monarchie sont rarement présents et souvent accueillis négativement.
0: Le 8 janvier est un réel tournant aussi parce que les partis kurdes appellent à la grève générale, appel massivement suivi dans toutes les régions kurdes. Dans certaines villes, les forces de sécurité sont tellement mises en difficulté que des rumeurs prétendent qu'elles ont quitté la zone. Le lendemain, un vendredi, ce sont des dignitaires religieux baloutches, minorité du sud de l'Iran, qui expriment leur soutien au mouvement. La prière hebdomadaire est alors suivie de grandes marches dans la région. Le pays entier semble s'unir pour la chute du régime. Tout le pays cesse le travail, la moindre boutique est porte close. Dans les rues, l'ampleur de la contestation est sidérante. Le pouvoir ne peut tout simplement pas contenir le nombre. À Ispahan, l'antenne de la télévision d'État est incendiée. Non loin, à Mobarakeh, la mairie et plusieurs banques partent dans les flammes, tout comme le gouvernorat de Chazand. Les représentations du guide suprême sont systématiquement détruites. Le lendemain, le quartier général des miliciens Basiji est incendié à Téhéran. Le 10 à Zanjan, les motos utilisées par les escadrons mobiles sont aussi détruites. Or, dernier élément du tournant des 8 et 9 janvier, l'escalade répressive. D'abord, le régime ordonne un blackout. Toute communication, a fortiori Internet et les réseaux sociaux, ainsi que les appels internationaux, sont suspendus. Ensuite, les pasdaran envahissent les rues et ouvrent le feu sur la foule. Le 8, c'est vers 21h à Téhéran que les premiers coups de feu résonnent. Le 9, c'est pire. Jusqu'à 3h du matin, les pasdaran poursuivent les manifestants à chaque coin de rue. Les hôpitaux sont rapidement bondés. Un médecin dénonce à France 24.
1: À partir de minuit le jeudi 8, le type de blessure a changé. C'était des balles de guerre qui avaient été utilisées. Tout se passait comme si les forces de sécurité avaient reçu l'ordre de tirer sur tout le monde. Les blessures que j'ai vues donnaient l'impression que les personnes tentaient de fuir, qu'on leur avait tiré dessus sans cible précise, au cœur de la foule, de biais. Ce n'est pas le type de blessure observée lors d'affrontements isolés, par exemple entre des voleurs et la police.
0: Par crainte des arrestations, de nombreuses personnes sont soignées chez elles ou sous un faux nom. Beaucoup meurent dans les rues, les morgues sont rapidement débordées. Sur les photos qui parviennent à sortir du pays, l'on découvre des centaines de corps alignés. Car le blackout se poursuit, l'État met même en place des brouilleurs militaires pour gêner l'utilisation des connexions satellitaires. À partir de là, tout est plus flou. Même recevoir des appels de l'étranger peut valoir une arrestation. Les téléphones neutralisés, la répression devient indicible. L'État traite les manifestants de terroristes, les accuse d'être manipulés et même infiltrés par les agents du Mossad israélien. Des mitrailleuses sont installées en pleine rue, des snipers grimpent sur les toits. On dénonce des massacres de masse et des exécutions au terme de jugements expéditifs, puis carrément sans jugement. Le 19 janvier, les autorités iraniennes elles-mêmes reconnaissent la mort de 5000 personnes, dont un millier de leur côté. Le 23, les Nations Unies parlent de 20 000 personnes tuées. Fin janvier, certaines sources parlent désormais de 30 000 morts. Un manifestant raconte « Je n'ai jamais vu ça de ma vie. Ils ont apporté des douches-cas, des mitrailleuses lourdes dans la rue. Ils tiraient en rafale. Ils n'ont épargné personne. Mon ami se tenait à côté de moi. Je l'ai vu tomber soudainement. Il a pris une balle au pied. J'ai retiré ma ceinture. Je lui ai fait un garrot et je lui ai dit « Lève-toi debout ». Mais il ne disait plus rien. Il ne répondait pas. Et puis j'ai vu qu'il avait pris une autre balle dans le thorax. À l'hôpital, ils nous ont dit que c'était déjà fini pour lui et de l'emmener avant que la police ne vienne prendre son corps. Mais à l'hôpital, les caméras nous ont filmés. Nous n'avions pas pensé à nous masquer le visage. Et maintenant, ils sont en train de décortiquer les images de vidéosurveillance. Depuis vendredi, je tremble dès que je mets le pied dehors. J'ai peur qu'ils m'aient identifié grâce au logiciel de reconnaissance faciale. Je ne suis pas rentré chez moi. J'ai peur et je ne sais plus quoi faire. اومدم واسه جوانو بیکارو با کسی کم نمیگیره جلو تجاوز صدامو اینقدر دیوونم که میتونم همه چیزو بگم و یه قمی خوابیده پشت سر این دکور نگامو آتیش جم نمیشه دیگه

0: Aujourd'hui en Iran, quelque chose a définitivement changé. L'effondrement du pacte républicain est consommé et la transformation de la réalité politique semble inévitable. Comme le dit encore le collectif Roja, la société iranienne a reconstruit ces 8 dernières années un mouvement politique insurrectionnel par le bas. Les comités de grève et les réseaux locaux, bien que réprimés de manière criminelle, représentent une réelle force politique qui survit clandestinement et ressurgit presque chaque année. Et chaque fois, elle semble ressurgir plus vaste, plus unie entre classes, entre générations et entre communautés. Dans Orient 21, Armin Messager écrit
1: « Le retour apparent à un statu quo autoritaire ne doit pas masquer la profondeur des transformations à l'œuvre. L'effondrement du contrat social dans des régions longtemps considérées comme des bastions de loyauté, la politisation accélérée de catégories traditionnellement conservatrices et l'extension durable de la contestation à l'ensemble du territoire constituent autant de lignes de fracture qui fragilisent les fondements mêmes du régime. » L'évolution des semaines à venir, notamment autour des rituels de deuil et de la cérémonie du 40e jour, qui ont historiquement servi de catalyseur à de nouvelles mobilisations, permettra de déterminer si cette séquence s'inscrit dans une temporalité plus longue ou si elle ouvre la voie à une recomposition plus profonde du champ politique iranien.
0: On relève aussi des fractures au sein du pouvoir iranien. Selon le Grand Continent, la loyauté des différents corps de sécurité au service du régime serait en train de s'éroder, tandis que les actions de résistance se poursuivent clandestinement dans le pays. Le vendredi 23 janvier, jour de prière hebdomadaire, de nouvelles marches sont reportées par le Conseil national de la résistance iranienne. Alors que la plupart des mosquées sont cernées par les Basidjis, le Conseil est parvenu à faire sortir des images montrant des cortèges à Zahedan, Rask et Kash. La foule chante « Cette année est une année de sang, Seyed Ali sera renversé. À bas les Pasdaran sans honneur » ou encore « Basidji sans dignité ». La veille, de jeunes insurgés avaient attaqué un commissariat à Arak, à Shiraz. Une émeute répondait à l'attaque de miliciens. Encore plus tôt, le 20, on relevait une attaque contre un QG des Basidjis au cocktail Molotov. Chaque jour, dans telle ou telle localité, les attaques contre le régime se poursuivent.

Comment alors soutenir cette résistance iranienne? D'abord, ne cédons pas aux tentations de voir la géopolitique en termes de camps. D'une part, ce n'est pas parce qu'il semble s'opposer aux États-Unis et à Israël que le régime iranien peut constituer un quelconque frein à l'impérialisme. Les bouchers de Téhéran appliquent une politique néolibérale. D'autre part, il est bon de se demander si une intervention états-unienne profiterait vraiment aux Iraniens et aux Iraniennes, sachant que Trump ne voit là que des réserves de pétrole qu'il pourrait soustraire à la Chine. Ce ne sont là que deux empires qui s'affrontent sur le dos d'un peuple. Un peuple qui porte aussi des revendications féministes, écologistes, multiculturelles, et qui en appelle à l'internationalisme. Ne cessons jamais de construire cette résistance populaire sans frontières, en Iran et au Rojava, comme ailleurs.

C'était l'actu des oubliés, merci de nous avoir suivis. Au doublage, Vivi Isae. Pour plus d'informations sur les sources de cet épisode et les manières de se solidariser avec le Rojava ou avec l'Iran, rendez-vous sur notre audioblog L'actu des oubliés. En termes de musique, vous avez pu écouter Indafé de 21G, 1404 de Sogout et MA de Korouche et Samilo. Belle lutte, bon mois de février et à bientôt pour le nouvel épisode de L'actu des oubliés.

0: Et non, pas d'agenda ce week-end, désolé.
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2: Bonjour Mathilde et Élise, aujourd'hui je suis au Mojo. Est-ce que vous pouvez me dire où on est exactement? Qu'est-ce que c'est le Mojo?
3: Oui, le Mojo, c'est un bar brewpub, donc une brasserie qui est dans un bar, qui se situe à Saint-Sulpice-la-Pointe, sur l'avenue des Terres Noires. Donc on est dans une zone industrielle, quoi, un peu en sortie de ville. Voilà. Et l'idée, c'est que sur le même lieu, on a plusieurs entreprises. Donc on est vraiment juste à côté, donc derrière notre porte, on a une malterie artisanale. Une malterie avec laquelle on travaille pour se fournir le malt pour nos bières. Et il y a une autre entreprise aussi, en fait c'est des entreprises de la filière brassicole, voilà, qui sont présentes sur ce lieu-là.
2: Et du coup, qu'est-ce que vous faites concrètement ici au Mojo?
4: Alors, on fait plein de choses au Mojo. On brasse, donc on se fournit notre propre bière. On brasse, on a également du coup le bar avec nos clients, nos événements culturels, on programme des concerts, du théâtre, on fait également des soirées blind test, karaoké. Et oui, et on a effectivement, merci Élise, une jam, une human jam, tout style, tout niveau, une fois par mois. Ça commence à prendre. Comme tout le reste, en fait, on a de plus en plus de fidèles et voilà, c'est top.
3: Je vais compléter ce que Mathilde dit. Le Mojo, c'est quoi? C'est aussi une volonté de faire du local. C'est-à-dire que déjà, on vend à la tireuse la bière qu'on produit sur place. Et on essaye aussi dans notre programmation de mettre en avant des artistes locaux. L'idée, c'est de créer un lieu de rencontre où les gens viennent passer du bon temps, picorer quelque chose, enfin manger un petit bout et boire des bonnes bières et aussi des bons softs sans alcool. C'est vrai qu'on a un bel espace ici, donc déjà l'intérieur du bar, on peut faire des concerts en intérieur et dès qu'il y a un beau rayon de soleil, on a la scène extérieure, on a une grande terrasse avec terrain de pétanque, table de ping-pong. On a voulu que notre lieu soit accueillant, qu'il y ait aussi bien des familles que des jeunes et des moins jeunes qui se retrouvent au Mojo.
2: Et je vois derrière vous qu'il y a des belles cuves. Elles sont utilisées, ces cuves? Vous pouvez m'expliquer un petit peu?
4: Oui, elles sont utilisées, c'est ici qu'on brasse. On brasse tout sur place, donc tu as les cuves de la salle à brasser, les fermenteurs sur le côté, et tu as au-dessus du bar les tanks de service, donc c'est des grosses cuves qui remplacent plein de petits fûts. Voilà, on envoie un brassin entier dedans qui est directement relié à nos tireuses. Voilà.
2: Et vous faites quel type de bière ici du coup ?
4: On fait tout type de bière. On essaye en tout cas de varier les styles et les recettes. On a une gamme à l'année qu'on reprend. On a en gros 4-5 bières qu'on va refaire toute l'année. Et après, on se fait plaisir. On se fait plaisir parce qu'on peut le faire. On s'est installé deux belles tireuses de 7 becs. Donc on a de quoi faire.
2: Est-ce que vous pouvez me dire en quelques mots la fabrication de la bière, comment ça se passe ?
3: Oui, en simplifié, tu vas avoir une journée de brassage.

0: Et il y a un suivi particulier aussi pendant les fermentations qu'il faut assurer. Donc en gros, si tu veux avoir vraiment une idée entre la journée de brassage et le fait de conditionner à la bière, donc que ce soit en fût ou en tank de service, comme l'a dit Mathilde, on va avoir entre deux semaines et demie, trois semaines et demie, où je regarde Mathilde. on est pas mal, on est dans ces eaux-là, ouais, à peu près, pour sortir une bière.
1: Et en litres, ça représente combien, vous savez, à l'année, ce que vous produisez ?
2: Ouais, l'année dernière, première année, parce qu'on a installé la brasserie un petit peu tard, enfin, un peu après l'ouverture en tout cas, on n'a pas brassé tout de suite, mais on a fait un peu plus de 200 hectos à l'année, ce qui nous a relativement satisfaites. Et du coup, on compte en faire un petit peu plus cette année, et on vise les 300 hectos cette année, à mon avis, ça devrait se faire.
0: Ce qu'il faut savoir aussi, c'est qu'on a un petit outil de brassage. On dirait pas, hein, parce qu'on peut être un peu... Mais en tout cas, dans le monde des brasseries, on brasse sur 500 litres, donc. Ce qui nous permet justement d'avoir beaucoup de se faire plaisir, de faire des recettes différentes. Et effectivement, comme l'a dit Mathilde, on espère faire plus cette année, puisqu'on veut passer à la canette. C'est-à-dire que pour l'instant, on conditionne qu'en fût. La majorité de notre production est écoulée au bar, mais ce qu'on aimerait, c'est que les gens puissent repartir avec nos bières pour pouvoir les déguster chez eux.
1: Et vous faites pas de mise en bouteille, par contre ?
0: Non, justement, depuis le début, donc on conditionnait que en fût, et on a choisi de conditionner en canettes, donc les canettes de 44 centilitres. C'est vraiment un format entre deux, quoi, entre la grande bouteille et la petite bouteille. Et c'est un choix de faire des canettes plutôt que de la bouteille, ouais.
1: Et pourquoi ?
0: Alors, pourquoi la canette ? Déjà, parce que c'est dans l'air du temps, on va dire. Non, après, plus généralement, la canette va avoir tendance à mieux conserver la bière, même si on a une mauvaise image de la canette. Il faut savoir que la bière se conserve mieux. Nous, on aimait bien aussi sur le côté logistique. C'est moins lourd aussi, hein, faut y penser. Normalement, voilà, la canette est quand même bien recyclée. Hein, parce que... et aussi, on peut se faire plaisir sur les designs. Parce qu'il y a un bel espace de création sur l'étiquette. Bon, c'est peut-être un détail, mais nous, ça nous fait plaisir de pouvoir créer un peu notre identité sur les canettes.
1: Et du coup, c'est qu'après les canettes, on puisse les acheter chez vous et aussi dans des magasins et des boutiques. Du coup, vous allez mettre en place une distribution pour ça ?
2: Oui, tout à fait. On va essayer. Bon, il y en aura déjà chez nous, dans notre petit espace cave, et on va effectivement aller démarcher deux, trois personnes du coin. On va pas trop s'expatrier, mais on va rester dans les parages.
1: Et du coup, le malt, vous prenez tout à la malterie, c'est ça ?
0: Oui, l'idée, c'est que le malt, toujours dans cette idée de circuit court, on le prend à la malterie qui est juste à côté. Donc eux, ils maltent des orges et autres céréales, mais principalement de l'orge, du blé, etc., local. Les agriculteurs viennent directement, on les voit, le défilé de camions qui viennent déposer leur orge, et cette orge est maltée à côté de chez nous. Donc c'est logique qu'on se fournisse directement à côté.
1: Et du coup, c'était une volonté pour vous de vous installer à côté de... Vous vous êtes installé quasiment en même temps, c'est ça ?
2: Oui. Alors c'était une volonté, c'était une opportunité surtout, plus qu'une volonté. Après, ça, on est venu, on a visité, et là, oui, on a vu le potentiel et ce que ça pouvait devenir. Donc c'est devenu une volonté.
1: Et avant justement d'être ici, vous étiez où toutes les deux ? Qu'est-ce que vous faisiez ?
0: On était où ? Alors, j'ai rencontré Mathilde alors qu'elle était employée en brasserie. Elle travaillait déjà dans une brasserie. Moi, c'était une période de reconversion, tout simplement professionnelle. Donc, je faisais des stages d'immersion dans les brasseries, et c'est là que j'ai rencontré Mathilde, et que ça a tout de suite tilté entre nous, et qu'on s'est dit que ça marcherait très bien de lancer quelque chose ensemble. Ouais.
1: Vous avez fait quoi comme formation ?
2: Pour le brassage, pour la formation sur le tas. Moi, c'est la brasserie où je travaillais quand on s'est rencontrés qui m'a formée.

0: et employée. Donc du coup, après, j'ai continué de me former en travaillant là-bas.
1: Et tu as fait une formation particulière ou...
2: Alors, en fait, il faut savoir qu'il n'y a pas de formation réellement diplômante dans le milieu de la brasserie, en tout cas en France. Donc il y a plusieurs formations, mais qui ne sont pas reconnues par l'État. Moi, j'en ai fait une, oui, mais effectivement... Au final, dans tous les brasseurs, c'est souvent le parcours est souvent du brassage amateur et de la formation au fur et à mesure continue quoi. Voilà.
1: Et le fait que ce soit deux femmes qui gèrent une brasserie, comment ça, c'est assez commun finalement ou pas tant que ça?
0: Ça le devient et c'est chouette. Mais effectivement, c'est pas le plus commun encore pour l'instant, mais on rencontre plein d'autres brasseuses, ça se développe.
1: Qui s'installent, etc.
0: Qui s'installent, oui, complètement. Mmh. Qui s'installent, qui montent leur brasserie et qui sont qu'entre nanas aussi. Il n'y a pas forcément de rôle masculin au milieu, donc oui, c'est chouette et c'est de plus en plus courant.
2: C'est vrai qu'à la base, le milieu est quand même plus masculin. Et par contre, on a un super accueil. C'est plutôt agréable pour nous. Comme c'est encore, alors c'est, effectivement, il y a de plus en plus de femmes, mais c'est encore pas trop commun. Du coup, on a des a priori plutôt positifs.
1: Pourquoi vous avez appelé cet endroit le Mojo Beau Pub?
0: On a beaucoup réfléchi pour trouver un nom pour le lieu, c'est important. Du coup, c'était la grosse question qui était chouette, c'est chouette à faire et en même temps, c'était un peu prise de tête. Et finalement, la Malterie Occitane nous a, comme je te disais tout à l'heure, offert l'opportunité d'être sur ce site et de pouvoir ouvrir ici. Donc on s'est dit un petit clin d'œil à la Malterie Occitane, trouver un nom qui commence par M-O, Malterie Occitane. Donc on est parti là-dessus. Nos recherches se sont vraiment portées sur les noms en mots. Du coup, voilà. Et au final, bon, c'est le Mojo qui est sorti. Le Mojo, c'est hyper cool. C'est que du positif. C'est bonne vibes. C'est petit aussi. C'est cool, les petits noms. Voilà, donc on est resté sur le Mojo.
1: Mais c'est le Mojo Brew Pub.
0: Et c'est le Mojo Brew Pub. Mais on peut le raccourcir, c'est le Mojo Brew Pub, parce qu'on a un brew pub Mojo, ça nous va très bien. Il y a aussi Brasserie Mojo, parce qu'on est aussi, quand on veut juste parler de la brasserie, c'est la Brasserie Mojo. Mojo Brew Pub, c'est le Mojo, c'est nous, c'est tout.
1: Et du coup, vous avez ouvert quand le Mojo?
2: Alors, nous avons ouvert le 3 mai 2024, donc si on calcule, on va bientôt fêter nos 2 ans. Donc, on va faire ça, donc une grosse soirée, parce que nous, on aime bien les anniversaires. Et on va faire ça le 8 mai, pareil que l'année dernière. Ça commence en fin d'après-midi, même milieu d'après-midi, avec des jeux pour les enfants, concerts, animations, enfin, plein de surprises pour notre anniversaire. Ouais.
1: Et est-ce que au bout de 2 ans d'activité, vous êtes, vous vous sentez comment? C'est-à-dire financièrement, etc. Est-ce que vous...
0: Épuisé. On est rincé. Oui, non, on va pas cacher, on est un peu fatigué, mais c'est de la bonne fatigue. C'est de la bonne fatigue et c'est de mieux en mieux, ça prend de plus en plus. Donc nous, forcément, ça nous porte et ça nous donne envie de continuer toujours plus. Et non, les gens, on a une clientèle merveilleuse qui nous booste quotidiennement et on est sur une petite montée. C'est tout doux, mais ça fait que monter, donc on continue.
1: Cool. Oui, parce qu'en effet, ça doit être fatigant, parce que du coup, vous brassez la journée, et sans parler de tout ce qui est administratif, et le soir, vous êtes derrière le bar à servir des bières.
2: Alors. Pas tout à fait, hein. Il faut le souligner, dans l'équipe on est 3, donc on a un barman, Erwin, lui il est vraiment dédié au bar, nous finalement notre rôle il est là en renfort, si besoin pour les soirées qu'il nécessite, donc au final les clients vont plutôt voir Erwin plus que nous, ouais c'est plutôt...
0: ouais. Bon, la belle saison il nous voit aussi.
2: Ouais.
0: En hiver, c'est sûr qu'ils ne nous voient pas beaucoup. À la belle saison, on est pas mal présente.
1: Qu'est-ce que c'est les perspectives du coup pour le lieu, pour vous, etc. Comment vous voyez un peu le futur et comment vous avez envie que ça évolue?
2: Comme je te le disais tout à l'heure, notre gros projet du moment et de l'année, ça va être le développement des canettes. Donc ça va être ça va nous prendre quand même pas mal d'énergie aussi. L'idée c'est que on pérennise l'activité, parce qu'on est encore au démarrage et qu'on continue toujours nos efforts, et ça c'est un vrai choix de garder une programmation culturelle assez conséquente pour notre lieu.
0: Pour un petit lieu, oui, effectivement, on s'y tient, c'est pas évident d'avoir une prog chaque semaine.
1: Oui, voilà, c'est ce que j'allais dire. En fait, c'est parce que vous, ici, il y a un concert par semaine tout au long de l'année.
0: Et ouais, voilà, ce qu'il y a, c'est que c'est toute l'année. Donc même en période hivernale, où il y a quand même vachement moins de monde, on veut garder ça. Et on s'y tient. Donc il y a aussi, c'est pas forcément concert, on a des soirées qui vont peut-être être un peu moins onéreuses pour nous, parce qu'on paye les artistes qui passent ici. Donc un petit blind test de temps en temps, un petit karaoké, c'est pas mal. Mais en tout cas, oui, programmation culturelle toute l'année, tous les mois, tous les vendredis.
1: Et est-ce que vous pouvez nous parler un peu plus des bières que vous faites ici?
0: Non. Oui, pardon. Les bières qu'on fait ici, déjà on les fait toutes les deux. Voilà, on réalise nos recettes ensemble à chaque fois. Après, oui, on a tendance à faire des bières qu'on apprécie. On est plutôt tenté de faire un truc qu'on aura envie de boire. On va également écouter la demande de nos clients qui parfois ont envie de bières plus fortes. On n'est pas très bière trop alcoolisée, mais il en faut. Donc on a quand même une gamme qui part de la blonde, passe par la blanche, l'ambrée. On a plusieurs ambrées. On va vers les sour, les brunes. Les IPA, bien sûr, ça c'est nos petits coups de cœur. Et NEIPA, donc les bières très houblonnées. Voilà, on essaye d'avoir un maximum d'ingrédients locaux, comme le disait Élise tout à l'heure, même si on va quand même un peu dépasser les frontières pour récupérer des houblons aux arômes qu'on n'arrive pas forcément à retrouver encore ici chez nous. Ou en Europe, même si ça commence à se développer aussi de ce côté-là, et que peut-être un jour on arrêtera d'aller les chercher aussi loin.
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1: Parce qu'on aura tout ce qu'il faut sur place.
2: Parce que là, je vois qu'au tableau, toutes ces bières-là, c'est vous qui les avez faites, du coup, c'est vous qui les faites. Et donc, il y en a 1, 2, 3, 4, 5, 6, 7, 8, il y a 16 bières au tableau, quoi.
1: Non. On a effectivement une douzaine, 11, 12 bières maison. Et on propose aussi du cidre, parce qu'il y a des amateurs. Et on a aussi une limonade maison, pour aussi contenter les buveurs sans alcool.
2: Et donc sur ces 11 bières, il y en a 4 qui restent tout le temps, 4, 5, c'est ça?
1: Ouais, et il y en a 5.
3: Un peu plus.
1: Qu'on refait vraiment, on va avoir la blonde. Ouais, on a deux blondes. Une plus houblonnée, une pale ale et une blonde, dite blonde de soif. La foif. On a notre blanche au citron, notre ambré, notre IPA, Jean-Michel, incontournable, et notre Neipa à la petite terre.
2: Et du coup, si on veut vous prendre des fûts quand on organise une soirée, c'est possible?
3: Tout à fait, ouais. On a un petit parc de tireuses, et donc disponible à la location avec nos bières à la pression. Et justement, la foif a été faite principalement pour ça, parce qu'on avait une demande. Nous, à la base, notre blonde de base, c'était la Mojette. Voilà, Mojo, Mojette. Mais on avait des retours comme quoi elle était un peu trop goûtue, aromatique, et j'entends, c'est vrai, et on l'aime bien comme ça. Donc on a créé une recette beaucoup plus classique de blonde de soif pour ce genre d'événement.
2: Super, merci beaucoup, et ben à bientôt, hein, au Mojo.
3: Merci à toi, ouais.
4: Merci.
5: Bonjour. Je voudrais bien une petite bière, s'il vous plaît.
3: Ah ben vous êtes au bon endroit.
5: Alors, je suis plutôt dans le style sucré ou fruité.
3: Fruité, oui.
5: Qu'est-ce que vous avez?
3: Vous aimez pas l'amertume?
5: Non, pas trop.
3: Alors, ce qui est intéressant, c'est qu'on a une Neipa, donc New England IPA. Je ne sais pas si vous connaissez, c'est un style houblonné. Mais là, on va être vraiment sur le fruit du houblon. Donc, vraiment un vrai jus de fruit, quoi. Une petite amertume, ça dépend de votre tolérance à l'amertume, et celle-là, elle peut être sympa. Sinon, on a une blanche au citron, donc là, il faut plus aimer l'acidité, quoi, le côté acidulé. Et après, effectivement, on a notre ambré au sirop d'érable. Donc là, on n'est pas sur du sucre, mais vraiment sur l'arôme du sirop d'érable. C'est une ambré bien gourmande, bien gourmande.
5: Je peux goûter un peu la...
3: Alors oui, c'est
5: la Neipa.
3: Oui, comme ça, vous allez découvrir ce style.
5: Voilà.
3: Peut-être que si vous n'aimez pas l'IPA, vous pouvez aimer la Neipa, justement.
2: C'est la première fois que vous venez ici?
5: Non. Je n'aime pas forcément régulièrement, mais je suis venu quelques fois. Oui, c'est pas trop sucré, quand même.
3: Non, on est vraiment sur le fruit, quoi.
5: Ouais,
3: ouais. On est sur l'aromatique du houblon plutôt que sur son amertume.
5: Mais moi, je vais prendre plutôt, alors, j'ai déjà goûté, la blanche citron.
3: Une petite crevette?
5: Ouais. C'est ça.
3: Ah oui, je peux vous faire goûter la babedi, hein, quitte à...
5: La bud?
3: La babedi, babedi bou.
5: Ah oui, mais oui, là, au sirop d'érable. Oui, mais je veux bien, oui, tout à fait.
3: Vous voyez, c'est pas trop sucré, mais quand même, on sent bien le sirop d'érable.
5: Oui, c'est vrai qu'on le sent bien. Ouais. C'est pas mal.
3: Voilà, ça dépend quelle est votre envie du moment, entre une ambrée gourmande ou une
5: blanche. Moi, je vais prendre une crevette, alors.
3: Ouais, une blanche aussi.
5: Ouais, une crevette.
3: Allez, ça va.
5: S'il vous plaît.
3: Demi.
5: Oui, une demi.
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1: Bonjour Focus, est heureux d'accueillir dans le studio de Radio Octopus à Rabastens, Michaela Orio. Michaela, c'est la compagnie Passaparola, une compagnie qu'elle a créée il y a quelques temps maintenant, ça fait presque 2 ans, non, c'est ça?
2: Oui.
1: Michaela, elle est conteuse, c'est ça, c'est son métier, et donc elle passe des histoires, hein, d'où le nom de sa compagnie aussi, Passaparola, on se passe la parole, on passe les mots, on se passe les histoires. Et elle vient pour nous présenter un spectacle, un rendez-vous qui a lieu le 8 mai prochain, dans la cour du musée du Pays Rabastinois. Je ne sais pas si les gens connaissent cette cour. Toi, tu la connais depuis longtemps, cette cour?
2: Et j'avais raconté pour la nuit du musée et on m'avait fait visiter. À l'époque, elle n'était pas encore aménagée, mais ils m'avaient montré cette cour qui est très jolie. Maintenant, ils ont planté des arbres. C'est très accueillant, c'est ombragé. Et je pense que ça se prête bien à faire des événements et notamment à raconter des histoires qui demandent de l'espace et en même temps un endroit un peu cosy.
1: Alors, clin d'œil à ta nationalité, on se croira en Italie presque.
2: Oui, c'est ça.
1: Ce côté un peu tranquille, avec, on espère, du soleil, un joli temps. Et effectivement, cette atmosphère un peu secrète, hein, on se croirait presque dans une cour de la cité des Doges.
2: Oui, ben ça se prête bien au conte, qui est toujours un art un peu des niches, et en même temps qui se partage beaucoup pour tous les âges. Et je trouve que ça va être un bel événement. Ça commence avec une balade contée, ouais, dans Rabastens, faite par Marie-Laure Despolices, qui est une conteuse de Montauban, et qui va raconter des histoires, faire découvrir la ville autrement. Et après, il y aura une scène ouverte. Donc, il n'y a pas que les contes dans la vie. Donc, on peut venir chanter une chanson.
1: Chanter, lire un poème.
2: Oui, lire un poème, faire du clown, ce qu'on a envie, qui tiennent en 7 minutes pour qu'il y ait de la place pour tout le monde. Et après, j'ai fait mon spectacle, La tombée de la nuit.
1: Au départ, l'initiative, elle vient de toi? Tu as proposé ça à la mairie de Rabastens, au musée? Comment ça s'est passé?
2: Oui, en fait, on voulait faire un événement dans Rabastens et c'est la mairie qui a proposé la cour du musée et on trouvait que ça s'est prêté bien. Et ça permettait, parce qu'on avait aussi cette idée des balades comptées, donc ça permettait de faire les deux, et le spectacle et la balade comptée, ouais, et d'avoir un lieu clos où il y aura aussi une buvette, de quoi manger, une journée festive.
1: Marie-Laure Despolices, c'est quelqu'un que tu connais depuis longtemps?
2: On a fait un spectacle ensemble qui s'appelle Quand on a la clé, c'est un spectacle jeunesse. Et donc oui, c'est quelqu'un à qui j'ai confiance. Elle est d'origine italienne en plus.
1: Ah.
2: Donc on se retrouve là-dedans avec les bilinguismes.
1: Par contre, elle n'est pas de Rabastens, donc elle est de Montauban, tu le dis. Il faut qu'elle se renseigne, enfin qu'elle se voilà, qu'elle prenne des informations.
2: Oui, elle est déjà venue. Elle est, ouais, déjà venue faire des repérages et faire son parcours. Par contre, ce ne sera pas des histoires de la ville de Rabastens, ce sera des histoires qu'elle nous raconte, des contes qu'elle situe dans la ville, qui s'insinuent dans,
1: d'accord,
2: les rues de la ville.
1: Des histoires dans la ville de Rabastens.
2: Oui.
1: Et dans quel univers a-t-elle nous embarqué?
2: Ben ça, je ne sais pas. Je sais qu'elle fait beaucoup de balades contées, que c'est toujours un peu surprenant, qu'elle fait participer les publics. Donc, moi, j'ai hâte de voir, en tout cas.
1: L'ouverture des portes est à 10h30, donc rendez-vous au musée, hein, du, oui, Pays Rabastinois, dans le Vieux Rabastens. Ensuite, la balade, c'est de 18h à 19h. Puis à 19h30, la scène ouverte. Le spectacle est à 20h30. Il s'appelle Un dernier pour la route. Alors, je suppose que c'est un rapport avec la boisson.
2: Oui. Oui, parce que c'est l'histoire d'un brasseur de bière. Oui, et qui part en voyage, qui fait des rencontres étonnantes. Et à travers des contes traditionnels, on trace un peu le parcours de vie de ces bonhommes qui a des principes très clairs.
1: Et ouais, enfin, s'il boit de la bière, il a peut-être les principes moins clairs.
2: C'est les meilleurs brasseurs de bière de tous les Moyen-Âge.
1: Ah.
2: Donc, c'est les autres qui ont peut-être des principes moins clairs. Lui, c'est l'artiste.
1: C'est une histoire que tu as écrite toi-même?
2: Et oui, c'est une histoire que j'ai élaborée, mais à partir des contes traditionnels, notamment des contes italiens et d'autres histoires.
1: C'est la façon dont tu travailles d'habitude, savoir de partir de contes traditionnels et ensuite de les revisiter pour ensuite les restituer?
2: Oui, oui, oui, ben c'est un peu ça, pour moi, le travail du conteur qui s'inscrit dans une tradition où il part de la base commune des contes qui ont traversé les siècles, mais qui en fait une matière qui est valable aujourd'hui. Comme ça, il met sa patte, il met en lumière ce qui lui touche dans ses histoires, parce qu'un conteur, quand il raconte, il met toujours aussi une partie de lui. Et ce qui fait la singularité de chaque conteur, et ce qui fait que la même histoire, on peut l'entendre 50 000 fois de manière différente.
1: Toi, ce métier, tu le fais depuis quand ?
2: Alors, mon tout petit pas dans les contes, c'était en 2007. Mais ça a pris du temps avant que j'en fasse mon métier. Moi, j'ai une formation de comédienne avant, et ça fait vraiment son petit bonhomme de chemin. Je savais que c'était ça que je voulais faire, parce que ça me permettait d'être en même temps auteur, parce que j'écrivais mes histoires, conteuse, comédienne, parce que je les récite, je en parle avec le public, donc le contact direct avec le public, de pouvoir être metteur en scène de moi-même, parce que je peux jouer tous les personnages. Donc,
1: En fait, le conte, ça autorise une grande liberté, c'est ça ?
2: Oui, complètement, c'est ce que j'aime. Et aussi le fait d'être en prise directe avec le public, donc chaque fois est vraiment différente parce que ça s'est fait avec les gens qui sont là.
1: Alors, tu as commencé où ? Tu étais en Italie encore ou tu étais en France ?
2: J'étais en France, j'ai commencé à Paris. À l'époque, je travaillais comme bibliothécaire, donc il y avait ce stage proposé. Et donc, c'était le moment où je voulais mettre de côté la scène pour avoir un travail sérieux. Eh ben,
1: finalement,
2: ça n'a pas marché.
1: T'as rattrapé.
2: Oui.
1: Et ensuite, bon, il y a eu des formations, je suppose.
2: Oui, j'ai enchaîné les formations à la Maison du Comte et ailleurs, avec des différents formateurs, Jacques Combe, Mélian Pellican, Gigi Bigot, Pepito Matteo.
1: Oui, les grands noms du Comte.
2: Oui, c'est ça. Et j'ai fait une autre formation, les Labos 7, à la Maison du Comte l'année dernière.
1: Avec la Maison du Comte, c'est à Paris ?
2: C'est en région parisienne, oui. Et c'est au lieu de formation, de programmation aussi un peu.
1: Le conte, c'est une discipline qui a une image plutôt tournée vers les enfants. Et en fait, il s'adresse à tous les âges.
2: Oui, complètement. Et dès le départ, en fait, les histoires, elles ont différents niveaux de lecture. Ça s'adresse à tous les âges. Et il y a des contes pour les enfants, mais il y a beaucoup de contes pour les adultes. Les spectacles qu'on propose les 8 mai, ce ne sont pas des spectacles pour les enfants, dans le sens que ça s'adresse à un public adulte. Et bah, déjà, la bière, ce n'est pas pour les enfants.
1: À consommer avec modération. Après, je suppose que vous servirez autre chose que de la bière.
2: Oui, oui, oui. Les enfants peuvent venir boire un jus, des fruits, ou manger un par des tartes.
1: D'accord. Il y aura de quoi manger, justement, entre la scène ouverte et le spectacle, c'est
2: oui,
1: ça
2: oui, okay. Oui, oui.
1: L'activité de la compagnie donc, que tu as créée récemment, il y a 2 ans, elle va bien ? Elle tourne bien ?
2: Bah, ça, oui, on a commencé à organiser quelques contes chez l'habitant cette année aussi. Cette soirée conclut cette première expérience et c'était très chouette parce que les publics étaient au rendez-vous. Après, la compagnie, oui, a produit différents spectacles pour les adultes, pour les enfants, notamment quand on a les clés avec Marie-Laure des Polices et d'autres spectacles comme La chemise noire que j'ai fait ou Accord perdu. Et aussi des interventions dans les écoles, que ce soit en primaire, en collège ou au lycée.
1: Tu as vécu là, la difficulté dont on a parlé récemment, c'est-à-dire de pouvoir se produire devant un public scolaire, du fait, par exemple, à un moment donné, il y avait une interrogation sur le pass culture, tout ça, c'est des choses que tu as rencontrées ?
2: Oui, oui, parce qu'au départ, en effet, tout devait passer par le pass culture. Et du moment où le pass culture n'avait pas de fonds, bah, il y a des projets qui n'ont pas pu se faire. Moi, j'ai eu de la chance au moment où ils ont fermé les robinets. Moi, j'étais quand même déjà engagée sur des projets. Donc, ce qui était engagé était fait. Donc, je n'étais pas touchée directement à ce moment-là. Mais l'année suivante, c'est vrai que bah, finalement, les écoles n'ont pas les droits de demander des financements aux parents et en même temps n'ont plus de financement public. Donc, ça devient difficile pour proposer des projets.
1: Tu continues à animer un atelier au Cynophage ?
2: Oui, oui, oui, oui, une fois par mois. D'ailleurs, j'espère que mes élèves viendront raconter à la scène verte. Je les encourage tout le temps de le faire. Et oui, c'est chouette de partager cette passion avec les gens.
1: Ouais. Passer l'art du conte, ça se passe quoi ? C'est d'abord rencontrer un texte et ensuite essayer de le passer. C'est quoi le secret des contes, des conteurs et des conteuses ?
2: Je pense qu'il faut déjà trouver une histoire qui nous touche, et qu'on l'ait entendue ou qu'on l'ait lue, qu'il y a quelque chose là-dedans qui nous touche profondément pour avoir envie de les partager. Et après, moi, je ne dis pas comment il faut faire parce que chacun doit trouver sa manière. Et aussi, Et j'invite les gens à trouver cette liberté-là, justement, que j'adore dans les contes, qui est de mettre vraiment ce qu'on aime, ce qu'on a envie, ce qu'on voit, nous, nos images, nos ressentis, notre manière de voir le monde à travers les contes. Et pas juste de restituer quelque chose qu'on a lu, parce que sinon, les gens n'ont qu'à prendre les livres.
1: Ton rapport aux contes, il naît de l'enfance. Tu as eu des adultes qui t'ont raconté des histoires quand tu étais enfant?
2: Alors, avec mon père, on inventait souvent des histoires. J'adorais les livres de Gianni Rodari, qui étaient des petits contes mais contemporains, qu'il a écrits dans les années 70-80, très engagé d'ailleurs. Et sinon, avec mon père, on s'inventait des histoires. Et sinon, des contes traditionnels, dans mon enfance, il n'y en avait pas. Ma grand-mère en connaissait un. Et ma mère m'avait acheté un livre qui s'appelait « Une nouvelle par jour » pour Michaela, donc évidemment...
1: C'était toi.
2: C'était moi, mais il n'y en avait que 7. Et on le lisait que quand j'étais malade. Et apparemment, je n'étais pas assez souvent malade.
1: Oui, en fait, oui, il fallait être malade pour avoir
2: oui,
1: une histoire.
2: Oui, c'est ça.
1: Toi qui viens de Venise, ça c'est quand même quelque chose, de venir de Venise. Il y a une tradition d'histoire propre à Venise?
2: Il y a des contes dans toutes les villes, dans tous les pays, donc il y a des contes aussi sur Venise.
1: Ouais. Et ils sont particuliers parce qu'ils viennent de Venise? Ils racontent un peu des histoires liées à cette cité, à bien des égards unique?
2: Oui, oui, il y a des contes qui sont comme plutôt des légendes qui sont sur la ville, les différents cales ou les canals, ou d'histoires d'eau, oui, oui, il y en a. Et quand on regarde, il y a des contes partout parce qu'on a besoin de se raconter le monde, de mettre un peu de magie dans notre vie.
1: C'est ça le conte aussi, ça rajoute un peu de la magie dans ta vie ou dans nos vies?
2: Oui, je pense. J'ai parlé avec une amie conteuse il n'y a pas si longtemps et je partage son avis. Elle disait, maintenant dans ce monde qui est difficile, qui est dur, ce qu'on voit, ce qu'on entend, les contes, ça nous fait du bien, ça nous protège. Non pas parce que ça nous éloigne de la réalité, mais parce que ça nous ouvre une porte d'espoir. Justement parce qu'on a l'imaginaire et quand on peut imaginer autre chose, on peut trouver la force de construire autre chose.
1: Puis il y a des contes aussi qui parlent de l'histoire, qui parlent d'événements dramatiques. Toi, quand tu joues la chemise noire, c'est une histoire un peu dramatique qui a touché ta famille.
2: Oui. Raconter, ça nous permet aussi de raconter les passés, des choses. Ça, c'est typique d'ailleurs de la tradition de conteurs italiens, comme Ascanio Celestini, on utilise les contes pour raconter des faits historiques pour que justement soient sauvés de l'oubli et qu'ils nous permettent de voir aussi le présent autrement, pour voir les racines profondes de ce qu'on vit.
1: En tout cas, on se donne rendez-vous donc le 8 mai dans la cour du musée du Pierre Abastinois pour une soirée contes au musée. Ça commence à 10h30 et ça se termine, on va dire, vers 21h30, 22h.
2: Oui, le temps de boire un dernier verre.
1: D'accord, ok. Il y a plusieurs rendez-vous donc, dans cette soirée contes. Une balade contée dans Rabastens avec Marie-Laure de Police. Une scène ouverte à 19h30 et à 20h30. Un dernier pour la route, un spectacle donc de Michela Orio. On peut quand même donc s'inscrire à la scène ouverte jusqu'au 5 mai. Hein. Il y a deux moyens de contacter et de s'inscrire. Alors je l'ai dit, comme ça tu n'es pas embêté. 07 65 85 04 48, je répète. 07 65 85 04 48. Il y a un mail aussi, une adresse mail. CIE.passaparola, passa avec deux S, parola, P-A-R-O-L-A, @gmail.com. Voilà, donc si on veut s'inscrire à la scène ouverte. De toute façon, les infos, elles sont sur les réseaux sociaux, sur Facebook notamment, sur le compte de Passaparola, et puis sur tous les internets, comme on dit. Merci Michela. Pour terminer l'émission, on va passer une petite chanson italienne, una canzonetta, comme on dit, ou peut-être un air de tarantelle. Est-ce que tu as une idée ou tu me laisses le choisir?
2: Ah, je te laisse le choisir, je n'ai pas d'idée pour l'instant.
1: Ok, je trouverai. Peut-être j'irai chercher chez Alberto Sonori, qui est un groupe qui tourne pas mal dans la région, qui fait beaucoup pour la vulgarisation et la promotion de la tarantelle. Mmh. Merci, Michela.
2: Merci à toi.
1: Et à bientôt pour un prochain Focus sur Radio Octopus. Salut.
2: À bientôt.

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Nous sommes en guerre contre un ennemi invisible. C'est la phrase préférée de notre jefe Jean-Baptiste. Ce qui est triste avec les ennemis invisibles, c'est que nous sommes obligés de nous battre avec des armes de lâche. Ce qui est plus triste encore, c'est qu'une fois l'État débarrassé de l'un de ses ennemis, ce dernier se fait plus bruyant encore. C'est pourquoi la guerre ici est sans fin. Il y a 40 ans, j'avais 40 ans. J'étais jeune encore. Pourtant, j'étais tombé malade. Et il avait fallu m'hospitaliser. L'hôpital militaire, le meilleur du pays, se trouvait dans la capitale, c'est-à-dire à plus de 2000 km du ranch. Le matin où l'hélicoptère était venu me chercher, j'avais aperçu mes enfants encore tout ensommeillés, sans savoir si c'était la dernière fois. Je les confiais à ma femme, tout comme l'exploitation du domaine. Elle n'aurait aucun mal à gérer les affaires jusqu'à notre mariage, et pendant 6 générations, les terres avaient appartenu à sa famille. Premier secours, examen d'urgence, repos. Je me souviens de longues plages d'obscurité et de nombreux éclairs de douleur. Je me souviens de la douceur des draps de lit changés chaque jour et des éponges rêches que maniaient les aides-soignantes sur mon corps éreinté. Je me sentis revenir parmi les vivants après 10 jours. Ce matin-là, avec stupeur, je vis se présenter dans ma chambre, aux équipements modernes, une infirmière qui tenait entre les mains une seringue à lavement. « C'est l'heure de la piqûre !» Son autorité naturelle était corroborée par les pliures impeccables de sa coiffe. Son regard clair et mystérieux disait « Ça va faire mal, mais nous allons tous deux en retirer du plaisir. » Le silence se brisa enfin lorsque je vis son visage en entier et que je reconnus Carlotta. Je me mis à rire d'un rire incontrôlable qui dégénéra en sanglots impossibles à dissimuler. J'étais revenu parmi les vivants. Carlotta, quelle étonnante surprise! J'espérais que son instinct de journaliste prendrait ma réplique maladroite pour de l'humour, du sarcasme peut-être, enfin, tout pourvu qu'elle ne remarque pas mes larmes. Et c'était idiot, parce que tout le monde sait que les malades pleurent pour un rien. « Tu nous fais l'honneur d'un retour en fanfare, mon ami, » dit-elle. « Tu comptes rester longtemps en ville ?» À la fin de mes études, j'avais quitté la capitale et le cercle des nombreux admirateurs de Carlotta, dont je faisais partie, pour fonder ma famille et m'occuper de ma carrière. Après 15 ans d'absence, grâce à une maladie qui empoisonnait mon sang, l'occasion m'était donnée de revoir mon amour de jeunesse. À l'hôpital, les rares visites qui ponctuaient mes journées étaient le fait de cousins en transit, la famille de ma femme est dans le commerce depuis Amerigo Vespucci, ou encore d'anciens amis d'université qui, comme Carlotta, étaient restés ici faire leur vie. Mais Carlotta était de loin ma visiteuse la plus assidue. À présent, elle devait mener une vie riche et divertissante de journaliste accrédité, loin de la rigueur avec laquelle j'élevais ma famille. Elle était toujours belle et carriériste. Elle appelait toujours un chat, et trouvait en toute occasion matière à dénigrer son prochain. Pourtant, ces pics empoisonnés ne m'étaient pas destinés. Était-ce à cause de ma faiblesse? Des années plus tôt, j'en prenais pour mon grade, comme tout le monde. À part cela, elle n'avait pas changé. Elle semblait considérer la vie comme un jeu, qu'elle s'employait à remporter avec habileté. C'était ce qui me rendait ces visites si séduisantes, mais aussi si exténuantes. C'est ainsi qu'était rendu un peu de lumière à mon séjour triste. Séjour qui, m'annonçait-on, allait devoir se prolonger encore. Au petit matin, je surprenais la mort qui reniflait.

que je voyais marcher de long en large dans la chambre en face de la mienne. De nombreuses femmes, car on sait qu'en plus d'être carnivores, ils sont polygames, se remplaçaient à son chevet, toutes plus jeunes et plus noires les unes que les autres. Je racontais en détail à Carlotta comment il se mettait à hurler dans le combiné du téléphone. Il était le seul patient à avoir un téléphone dans sa chambre. Pour les autres patients comme moi, les honnêtes malades, comme Carlotta nous appelait avec son ironie subtile mais non dénuée de brutalité, il fallait traverser le bâtiment par le couloir central pour utiliser les cabines publiques. Mon diplomate colérique achevait ses conversations les plus houleuses en fracassant le téléphone contre le mur avant de le briser en petits morceaux avec une chaise. Dans ces moments, ces femmes stoppaient leurs activités et se mettaient à fredonner des comptines et mornasses capverdiennes pour radoucir l'atmosphère. Lui et moi, dont les lits se faisaient face, pourvu que les portes de nos chambres respectives fussent maintenues ouvertes, nous nous croisions souvent du regard, mais sans nous saluer jamais, comme deux myopes qui se regardent sans se voir. « Tu as vu ?» je disais. « Il vient chez nous parce qu'il est sûr de se faire bien soigner et il casse nos téléphones dernier cri. Certains matins, j'ai bien envie de passer un appel patriotique, moi. On verra s'il fait toujours le fier, cet énergumène. » Carlotta ria de bon cœur. Pourtant, je sentis qu'elle avait frissonné à l'évocation des dénonciations anonymes très en vogue chez nous depuis la fin de la catastrophe marxiste. C'est ainsi que Jean-Baptiste qualifiait la période socialiste qui avait précédé son accession au pouvoir. Puis, à son tour, Carlotta me parla des alliances politiques grand-guignolesques qui précédaient la tenue des prochaines élections. Simple formalité, à vrai dire. J'appris aussi la place prépondérante que semblait prendre notre pays dans l'actualité internationale, grâce à notre politique scientifique qui portait ses fruits après 10 ans d'un programme ambitieux que je connaissais bien pour avoir participé à son élaboration. Ses nombreux comptes rendus étaient plus techniques que mes petites histoires, mais elle savait les épicer pour qu'ils restent digestes. « Tu le savais, toi, que Jean-Baptiste se lave dans sa piscine ? Puis, quand il organise ses cocktails, c'est-à-dire tous les 3 jours, il l'a fait récurer par les agents de nettoyage de la ville. Ah, je ne savais pas que le chef avait besoin de se laver. J'essayais de garder un ton léger, mais Carlotta ne me facilitait pas la tâche. Disons qu'il se débarbouille. Ses activités sont très salissantes. Au fil de nos rencontres, il devenait évident que c'était elle, entre nous deux, qui avait le plus de choses à dire. Un peu à cause de ma faiblesse, un peu à cause de sa liberté à elle, un peu parce qu'elle portait en elle la vie et moi la mort. Je finissais par me taire et l'écouter, acquiesçant et souriant même, mais peiné à l'intérieur parce que le pire dans cet état de choses était de découvrir que ses propos ne m'indignaient pas autant qu'ils auraient dû. Je faisais semblant de m'assoupir en attendant que Carlotta en profite pour s'éclipser. Avec les semaines, la peur, sans disparaître, s'était tassée, lourde comme du ciment mouillé. Le repos m'avait affaibli les muscles et les articulations. Des escarres étaient apparues un jour, malgré les massages quotidiens. Il s'avère que j'étais un malade réfractaire au traitement. Pâle, amaigri, mélancolique. Parfois, la présence de Carlotta me soulageait, mais la plupart du temps, il était évident que ça ne suffisait pas. Un tapis d'angoisse se déployait sur les surfaces assez peu stériles de ma chambre. Ainsi donc, le vote avait une fois de plus plébiscité notre régime et l'ONU criait à la fraude. Ainsi, des délégués syndicalistes avaient été arrêtés. Ainsi, la nouvelle maîtresse de notre cher dirigeant était une très belle et très jeune chanteuse de fado portugaise. Les deux pays étaient en fête et la piscine du vainqueur ne désemplissait pas. Pleine de bulles de champagne le soir et rouge du sang des traîtres au petit matin. Oui, d'accord. Mais de mon côté, je pouvais lui raconter que le vieux patient de la chambre 18, celui dont la voix rocailleuse et gémissante épuisait tout le service, se faisait livrer en secret des confitures d'orange amère, dont la consommation détraquait sa glycémie. Et par ailleurs, l'infirmière-chef régentait si bien sa gentille organisation de prostitution que les patients, s'ils étaient mal transfusés, gardaient tout de même une humeur excellente. Ah, c'est pour ça qu'ils ont accolé la salle du Conseil des ministres à l'hôpital. Je croyais que c'était à cause de l'âge respectable de nos responsables politiques et du risque élevé d'embolie. La vieillesse est sage, dit-on.
Si seulement c'était eux qui

0: prenaient les décisions. Mais ils ont des conseillers bien plus dynamiques et plus au fait des théories modernes. D'ailleurs, tu les connais bien, non? Tu as gardé ton accent anglais ou bien le Yankee a déteint sur toi? Je connais bien qui? Les conseillers ou leurs ministres? Au ministère de la propagande, ton nom sort de temps en temps. Comment peut-on vivre aussi reclus dans sa cambrousse et être aussi influent, je me le demande.
1: Tu prépares un papier sur moi?
0: J'ai toujours un carnet de notes dans mon sac. Tu donnes des interviews?
1: Je donne ce qu'on veut bien prendre de moi. En ce moment, je ne donne pas grand-chose. Tu devras te contenter des racontars et des bulletins officiels. Ne me dis pas que c'est pour ma chronique nécrologique.
0: Tu donnes envie de pleurer, mon ami. Et il n'est plus l'heure pour ça. D'ailleurs, je retourne vers la vie. Souhaite-moi du courage. Les jours et les nuits se suivaient avec la même lenteur. Les heures, tièdes, se fondaient les unes dans les autres. De temps en temps, je sursautais. Soudain, terrifié parce qu'il s'agissait bien de moi et non d'un autre. Ma maladie nécessitait toutes sortes de soins et précautions. La mort, au petit matin, était moins ponctuelle. Carlotta, elle, aurait pu prétexter du travail et venir moins souvent, mais non. Elle arrivait. Elle était là. Toute à notre relation, à nos discussions, devrais-je dire. Car même si je me suis souvent demandé ce qui la faisait revenir, nous n'eûmes pas dans cet hôpital une relation adultérine. En y repensant, je crois que ce fut une relation amicale. Que nous eussions été amants pendant notre jeunesse nous permettait alors de ne pas être trop sincères sans que cela ne détériore l'authenticité de notre affection. J'avais pris l'habitude, dans un effort pour reprendre contact avec la vie, avec les miens, avec le mouvement, de passer un ou deux appels patriotiques pour régler des affaires en suspens, quand me revenait en mémoire un nom, un visage coupable. Lorsque Carlotta m'apprit, un jour, au détour d'une conversation, que le patient que j'avais annoncé comme ambassadeur africain était en fait un commerçant du centre-ville, je ressentis une grande fatigue et trouvai dans l'instant un moyen quelconque pour qu'elle me laissât seule. Le soir même, je passai un de ses coups de téléphone, même si cette fois c'était plus par vengeance que par patriotisme. Lors de ses visites suivantes, en plus de me servir des nouvelles croustillantes de notre beau pays, elle trouva le moyen, sans méchanceté apparente, de déconstruire les historiettes que j'avais élaborées. Mon soi-disant réseau de prostitution n'était qu'une agence matrimoniale, et les infirmières laissaient à désirer tant au niveau esthétique que professionnel. Carlotta poussa la perversion jusqu'à faire toute la lumière sur mon mangeur de confiture, qui était bien diabétique, mais dont le péché mignon n'était pas la confiture, mais le rhum arrangé. « On a les vis qu'on peut, » répondis-je. Je ne sais pas si la confiture l'aurait tué aussi vite. Ces visites m'indisposaient maintenant toujours un peu plus, même si je les attendais, car elles étaient mes seuls divertissements. Ah, je me disais aussi que ce matin, j'avais dormi sans être dérangé, pour une fois. Plus gêné que j'aurais dû, je demandais à Carlotta des nouvelles du pays pour détourner la conversation. À entendre son exposé, en quelques semaines, nous étions devenus une dictature. Mon ami, tu ne penses pas qu'il serait temps de guérir? Je ne sais pas comment tu peux vivre dans un endroit pareil. Sais-tu que nous sommes dans une caserne? Est-ce que je surinterprétais ou bien Carlotta s'était-elle vendue aux ennemis du peuple? Guérir? Écoute, ce n'est pas à moi qu'il faut poser cette question. Mon corps ne m'obéit pas comme savent le faire mes enfants, tu sais. Est-ce qu'il t'a jamais obéi, mon pauvre chéri? Ces semaines de prison ne t'ont pas encore lassé du paysage? Franchement, je ne pourrais pas rester une nuit dans cet endroit. Tu ne préfères pas les espaces vastes et sauvages, ainsi que tu nous l'avais fait comprendre en partant refaire ta vie? En partant faire ma vie, Carlotta, pas refaire ma vie. Ah, tu n'avais donc pas de vie? Tu n'avais pas d'amis? Merci quand même. Nous étions des enfants tous, sans responsabilité. Le monde a besoin de nous, le pays a besoin de nous. Oui, je sais, le pays a besoin de toi. Tu lui es tellement indispensable. Mais alors, toutes ces semaines passées ici, sans lui venir en aide, doivent lui coûter cher. Qu'attends-tu pour retourner à la vie? Une supplique de Jean-Baptiste. Lui saurait peut-être te ranimer. Tu sais qu'il ne vaut mieux rien lui refuser. Carlotta, je ne comprends pas. J'ai l'impression que tu fais de la politique, je me trompe? Je croyais que tu étais journaliste. On ne te donne plus assez de travail? Il n'y a pas de vernissage cette semaine, pas de soirée de gala? Tu as besoin d'une lettre de recommandation? De la politique? Non, rassure-toi, ça fait longtemps qu'il n'y a plus de politique dans ce pays. Ce fut notre dernière conversation. Mon séjour à l'hôpital dut se prolonger encore bien des jours, mais sans aucune visite de Carlotta. Avait-elle senti que nos conversations devenaient périlleuses et qu'il était plus sage de disparaître afin de ménager notre amitié? Enfin, mon hospitalisation prit fin, en même temps que l'été. Je sortis déterminé à reprendre ma vie là où je l'avais laissée, mon ranch, mon travail, mes enfants et ma femme. Malgré mes relations, mon influence, comme elle disait, je n'ai pas tout de suite cherché à savoir ce que Carlotta était devenue. Avait-elle senti le vent tourner et avait-elle fui le pays? Ou bien serait-elle l'une des inévitables disparues de notre régime en perpétuelle lutte contre la trahison socialiste? Un de mes coups de téléphone patriotique avait-il eu de telles conséquences? Je n'ai pas l'indécence d'en douter. Aujourd'hui, les temps ont changé. Et nous n'avons plus les moyens de nos ambitions, même si le credo de Jean-Baptiste est resté le même, la guerre contre l'ennemi invisible. Pour s'en sortir la tête haute, beaucoup d'entre nous ont rectifié leur goût. Tant qu'on a l'argent, on peut se leurrer de manière tout à fait honorable et sans risque, sans même devoir renoncer au pouvoir qui nous enivrait tant, même s'il est plus abstrait et son maniement plus complexe. C'est ce que je ne cesse de dire à mes enfants, qui se plaignent de n'avoir pas leurs entrées où ils le désirent. Comment ont-ils pu gâter à ce point? Ils ont tout eu, la rigueur et l'abondance. Je ne comprends pas où j'ai échoué. Ils sont creux et incultes. Vulgaires, impatients et colériques, ratés en somme. Ils ne semblent même pas guetter ma mort, alors qu'ils n'ont rien d'entre les mains.

Pendant toutes ces années, en lisant les journaux étrangers, j'ai cru déceler, ça et là, la signature de Carlotta. Mais je sais bien qu'elle n'était qu'une enfant privilégiée et excentrique, pas une rebelle. Provocatrice et enthousiaste, peut-être, mais pas marxiste. C'est absurde. Sa motivation était de me distraire, je le sais bien, me distraire de la maladie et attirer mon attention sur elle et sur le monde riche et curieux qui me filait entre les doigts. Nous sommes en guerre contre un ennemi invisible. Le seul ennemi invisible qui soit, c'est la mort elle-même, bien sûr. Lui faire la guerre est inutile et illusoire. On ne peut pas la vaincre. On ne peut la vaincre qu'en l'ignorant. Le seul remède, encore que temporaire, c'est de fermer les yeux et prier. Mais cela, Jean-Baptiste ne peut le comprendre. Lui qui ne peut plus bouger de son palais alors qu'il a des yeux et des oreilles partout dans le pays, à chaque coin de rue, dans chaque foyer. Admettons que Carlotta soit dans un sac numéroté au fond d'un trou, désossé, carbonisé, fossilisé. Comme des milliers d'autres, oui. Et ni plus ni moins coupable que les autres, je sais. Admettons. Je penserais moins à elle aujourd'hui si j'avais un peu de visite. Depuis mon arrivée à l'hôpital il y a 2 semaines, même service, même chambre assez peu stérile, même affection, 40 ans après. Carlotta est devenue une obsession. Ça ne tient pas à grand-chose. Je pense à elle chaque matin quand l'infirmière, au regard sans humour et sans mystère, arrive avec une poire à lavement. Ce n'est pas un rayon de soleil qui rentre dans mon univers. Les choses se défont en moi. La maladie a prospéré dans mon corps de vieillard. La peur me parle à l'oreille avec la voix de Carlotta, mon amie que je n'ai pas su remercier. Chaque jour, elle me répète ce que je sais déjà, que la mort est ponctuelle, qu'il me faudra tout de même patienter. Pas longtemps, mais tout seul.

0: Idée fixe, nul. IE, feu l'index. Le transat décrivit un cercle autour de Lucien qui pivota, entraîné par la force d'inertie. Il perdit l'équilibre et tomba dans l'herbe. Il se releva. L'inconnu serait toujours là, immobile. Sa silhouette se découperait sous la lune. Lucien était un garçon peureux. L'homme serait apparu dans son champ de vision sans rien dire, lui provoquant une peur panique. Une deuxième fois, il leva le transat et l'abattit de toutes ses forces à l'endroit où il estimait que se tiendrait la tête de l'individu, mais de manière plus étudiée cette fois et de biais. « Tiens, prends ça !» Le soir, j'écrasais quelques scarabées. J'étais fasciné par la poussière métallique qui recouvrait leur carapace. Je les jetais dans la cheminée. Les flammèches de couleur absorbaient mon attention et je retenais ma respiration, de peur d'être intoxiqué par les bouffées de fumée noire éjectées quand la chaleur du brasier faisait éclater leur carapace. L'agonie de ces scarabées dorés me contraignait à me souvenir de mon enfance, elle aussi dorée, évidemment. Et j'avais du mal à m'endormir ensuite, seul dans ma chambre, la chienne au pied du lit. Le temps, lui, ne s'arrête pas. Le nez dans l'herbe mouillée, Lucien pivota, ramena ses mains sous son corps et se releva. Une de ses mains était poisseuse. Il l'examina, puis regarda autour de lui. L'homme ne serait plus là. Il serait apparu et se serait volatilisé comme un fantôme, comme le fantôme qu'il était. Lucien n'avait pas mal, mais il savait que sa main droite n'allait pas tarder à le lancer. À l'endroit où son index venait d'être sectionné par les articulations du transat qui gisait à présent par terre, disloqué. Cinq années de suite, dans cette maison de vacances en compagnie de ma chienne fillette, j'avais écrit les premiers jets de cinq romans inoubliables que j'essayais de finir pendant l'année scolaire. Jusque-là, ça n'avait rien donné de concret, mais j'étais coriace et recommençais chaque été un nouveau récit. Persuadé de voir un jour mon nom inscrit sur le dos d'un livre rangé dans la bibliothèque de personnes que je ne connaissais pas et dont je n'aurais pas pu voir la bibliothèque à bien y réfléchir. Ma vie était devant moi. Chaque été, je me baissais, la ramassais qui traînait à mes pieds et essayais de la relancer en avant, très loin. Après tout, je n'avais encore que 21 ans. Les probabilités sont de mon côté, me lamentais-je chaque soir, à l'heure où tout se défait, pour me mettre du baume au cœur. Il savait qu'il n'avait pas beaucoup de temps. Il devait retrouver son doigt, perdu quelque part au milieu des herbes hautes de la pelouse, et filer jusqu'à l'hôpital de la ville, à 25 kilomètres de là, pour qu'il lui recouse avant que ça soit trop tard. Alors, il retourna dans la maison, ouvrit à sa chienne et l'entraîna jusqu'au milieu du jardin, à l'endroit où reposait le transat brisé. « Cherche, fillette, cherche !» En août, à la tombée de la nuit, quand la température était plus clémente, j'aimais emporter un transat jusqu'au milieu du jardin pour y regarder les étoiles filantes. À chaque étoile que je voyais filer, je refaisais le même vœu. Quand il n'y avait pas d'étoiles, comme ce soir-là, à cause de peut-être de la lumière de la pleine lune, je regardais les chauves-souris me tournoyer autour de la tête et les mains posées sur les cheveux parce que j'avais peur qu'elles s'accrochent dedans. Tout de même, je faisais et refaisais mon vœu. J'avais toujours un peu honte de la simplicité de ce souhait, mais en toute franchise, je n'en avais aucun autre. Aucun. Je veux être écrivain. Parfois, j'avais la certitude d'être un artiste, mais alors, pourquoi est-ce que je n'étais pas encore publié ? C'est une question idiote, me disais-je alors, une main sur la tête et l'autre dans la poche, au chaud. La vérité est d'une complexité qui dépasse les possibilités de ta réflexion. Mais la vérité, C'était que j'avais encore élaboré une phrase bien compliquée pour une réponse aussi puérile à une question qui l'était tout autant. Fifi, cherche Fillette, allez, cherche! La chienne, excitée, reniflait l'herbe autour du transat. Lucien l'encourageait tout en vérifiant l'horizon désert. Il y avait des glaçons au congélateur pour conserver son doigt pendant le trajet. Sa main était brûlante. C'est drôle, je n'ai même pas mal. C'était un bel été. Quand je donnais à manger à la chienne, la nuit tombée, je creusais la question en me demandant ce qui me poussait à vouloir être un écrivain. Pour la chienne, ça ne ferait pas de différence que son maître soit reconnu comme tel ou non. Je savais que ça ne ferait d'ailleurs de différence pour personne. Alors pourquoi est-ce que cela comptait tant pour moi ? Fillette mangeait sa soupe, au moins elle était reconnaissante. Mais elle m'aimait comme j'étais, c'est-à-dire comme un non-écrivain, il fallait bien l'admettre. Je savais quand elle avait faim et quand elle avait soif, je la caressais même plusieurs fois par jour. C'est vrai qu'un livre avec mon nom écrit sur la couverture, qui plus est dans la bibliothèque de gens étrangers, ça ne remplacerait jamais une main qui flatte ou qui remplit la gamelle. Je n'écris donc que pour pouvoir me flatter moi-même, me questionnais-je. Là, c'est bien, ma belle, donne-moi ça. Fillette l'avait retrouvée. Lucien avança la main, mais avant d'avoir pu récupérer le doigt, sa chienne le mordilla, puis le mastiqua, contente, avant de l'engloutir même. Non, il hurla, puis donna un coup de pied dans les côtes de sa chienne, qui fila hors de portée. Feu l'index. Lucien s'agenouilla. À la lumière de la lune, il regarda la plaie qu'il sentait pulser dans la nuit. « Tu es content ?» gémit-il. Puis je m'étais dit que si j'arrêtais de nourrir ma chienne et de flatter son poil noir et blanc, peut-être commencerait-elle à s'intéresser à mes désirs, à moi, à ce que je faisais pencher sur la table de travail tout le temps. C'est pourquoi j'avais passé cette journée à écrire ou à faire semblant, sans jamais répondre aux atermoiements de Fillette. Le soir venu, j'avais prétendu oublier de la nourrir. À l'heure des étoiles filantes, j'avais enfermé la chienne dans la maison. Elle avait faim, elle aboyait. J'étais bien décidé à prolonger l'expérience, si on peut appeler ça comme ça, malgré la peine que je ressentais à la faire souffrir. Il s'allongea sur le dos, une seconde, puis se releva. C'est ce que tu voulais ? Regarde ma main. Lucien pleurait, le bras tendu, la main ouverte devant lui. « Tu te rends compte ? Voilà ce que tu as fait ?» Lucien ramena à lui sa main blessée, puis il y accola son autre main, si froide à son contact. Ses deux mains n'étaient plus symétriques. Il sourit pourtant. C'était comme jouer avec un miroir impossible, comme dans un rêve en fait. Dans mon transat, je réfléchissais à mon histoire. Je ne savais pas où elle allait me mener. En fait, dès le lendemain de mon arrivée, je m'étais précipité sur mes feuillets et j'avais entamé ce qui était en train de devenir un long monologue constitué de pas mal d'éléments de ma propre vie. La chienne, la maison à la campagne, la solitude, les rêves. À dire vrai, il ne se passait pas encore grand-chose et j'en étais à me demander ce qui pourrait bien arriver à Lucien, mon personnage. Fillette qui aboyait, enfermée dans la maison, c'était peut-être un début d'idée. Mais pourquoi est-ce qu'elle aboierait ? Un petit scarabée noir et doré se posa sur son bras gauche. Lucien le regarda escalader le dos de sa main et s'arrêter au bout de son index. Le scarabée avait deux cornes alignées sur le devant, comme un rhinocéros. Il redescendit de l'autre côté, chatouillant au passage la pulpe de son doigt. Il arriva sur la plaie écorchée. Il enfouit ses cornes dedans. Avec ses pattes crochues et poilues, il se débrouilla pour y enfoncer toute sa tête. Bientôt, il disparut en entier dans la main de Lucien, qui n'avait rien fait pour s'y opposer. son doigt repousserait. Et dans son sang, des facultés nouvelles feraient de lui l'écrivain majeur de sa génération. Une idée fixe. Pourquoi il aboie ce chien ? Un voisin patibulaire ferait son entrée dans la propriété et menacerait le héros avec une longue et impressionnante fourche de paysan. Tu peux pas le nourrir, histoire qu'il se calme ? Il serait trop menaçant et notre héros se mettrait à se défendre. Pour se protéger, oui, mais pour protéger sa chienne surtout. Elle avait bien le droit d'aboyer. C'est ce que font les chiens après tout. Lucien retrouva Fillette près de sa gamelle. Il s'affaira à lui donner à manger. De quel droit la mêlait-il à ses histoires d'ego, à ses rêves ineptes d'homo sapiens qui se cherchent ? Il pleurait, mais il flatta sa chienne en lui demandant pardon. Celle-ci, entre deux morceaux de pâté à la viande et à l'os, vint lui lécher sa blessure. « Ce n'est rien. Je me suis fait peur, tout seul, au fond du jardin, sans toi. Ce n'est pas si grave, tu sais. Ce n'est pas si important, un doigt. Tu avais faim, toi, hein ?» S'ensuivrait un rude et violent combat à coups de transat entre le voisin et mon héros solitaire. « Tiens, prends ça !» À la fin duquel, on trouverait le paysan sans vie, la fourche plantée dans le corps. Tout à mon histoire, je me relevais et empoignais le transat par les montants du dossier et l'abattis de biais à l'endroit où j'estimais que se serait tenue la tête de l'homme, avec une rage soudain dont je ne me serais pas cru capable.
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0: avec cette map monde.
1: Où est-ce qu'on est, nous, aujourd'hui?
0: Nous, on est Belgique, ici. Elle est où, l'Algérie?
1: Si je te dis que l'Algérie est en Afrique.
0: C'est là?
1: Oui, c'est l'Afrique.
0: Ici.
1: Oui. Et là, qu'est-ce que c'est écrit?
0: Constantine.
1: Et à côté de Constantine, il y a la ville de tes grands-parents qui s'appelle...
0: Mila.

0: Pleuvoir sur les morts.
1: Il est à présent 15h passées de 15 minutes et nous venons de nous poser sur l'aérodrome de Constantine Mohamed Bouzif. Madame, messieurs, pour votre sécurité, nous vous prions de vouloir rester assis, ceinture attachée, et cela jusqu'à l'arrêt total de l'appareil électrique de la première consigne lumineuse. Avant de nous quitter, assurez-vous d'y avoir une pierre à bord.
2: Soixante.
0: Aujourd'hui, on va aller voir...
2: Mahmoud.
0: Ton grand-père, on va aller sur sa tombe.
2: Dessus. T'as dit sur sa tombe.
0: C'est une façon de parler, on va aller au cimetière, on va aller sur sa tombe, c'est l'expression.
2: Ah, ok.
0: Donc, tu m'as demandé une prière, ma chérie. Je viens d'en lire une. Kolo nafsin daikatul maut. Kolo nafsin.
2: Kolo nafsin.
0: Dekatul.
2: Dekatul.
0: Maut.
2: Maut. C'est en anglais?
0: C'est en arabe.
2: Maut, on dirait que c'est en anglais.
0: Maut, c'est la mort.
2: On peut continuer.
0: Tu veux le redire en arabe? Kolo nafsin dekatul maut.
2: Kolo nafsin dekatul maut.
0: C'est pas mal, ça.
2: C'est un peu dur, quand même.
0: Tu peux la dire en français, je vais te la traduire. Ça veut dire « toutes les âmes goûteront la mort ».
2: Toutes les âmes goûteront la mort.
0: Pourquoi tu voulais une prière?
2: Pour faire la prière à la tombe de Mahfout, puis après pouvoir faire un vœu.
0: Il y en a plein de sortes. Je trouvais que celle-ci était jolie. Qu'est-ce que ça veut dire pour toi? Toutes les âmes goûteront la mort.
2: Ça veut dire que tout le monde vit et à un moment on meurt. Tout le monde.

c'est que c'est un rapatriement de corps. Alors notre devoir à nous, c'est de positionner le défunt de façon à ce qu'il soit orienté vers sa droite. Et alors les nœuds du linceul sont ouverts. C'est comme si c'était sa tombe préliminaire.

0: Ça ressemble à un grand jardin avec des fleurs et des tombes. C'est très joli. Ils sont différents du cimetière en Belgique. C'est quoi encore la prière ?
1: Kulu nafsin dekatul maut.
0: Kulu nafsin dekatul maut. Moi, je voudrais être enterrée. Non, je ne serais morte.
1: Pourquoi tu dis ça ?
0: C'est parce que, comme ça, tes proches qui ne sont pas encore décédés peuvent te faire un signe. Et puis en cimetière, c'est assez calme pour te faire reposer dans ta tombe.
1: Ils ont besoin de calme.
0: Oui. Et je pense que moi, j'ai besoin d'ombre.
1: C'est chaud, hein ? On y est presque. Mon grand-père, il est tout en haut de la colline.

0: Ça, c'est le couvercle en zinc qui sera mis sur le caisson en zinc qui est à l'intérieur.
1: Et à l'aéroport, il sera hermétiquement fermé. Et à ce moment-là, ils apposent les scellés sur place.

0: La dernière fois que je suis venue, toute seule. Il pleuvait. La dernière fois, il pleuvait sur les morts. Regarde ici, comment on prend soin des tombes. Elles sont ouvertes par le dessus.
1: Pourquoi ?
0: On doit laisser un contact entre les éléments naturels, entre la terre et le ciel.
1: C'est celle-là la zone de ma faute.
0: On va avancer.

Et là, c'est l'emballage du cercueil qui se fait. Au niveau de l'hygiène, on utilise du plastique cellophané pour envelopper tout le cercueil. Parce que, bon, il y a l'aspect extérieur qui désigne un cercueil, mais au niveau visuel, il doit être enveloppé, caché, au niveau de tout le manutention à l'intérieur de l'aéroport et pour le chargement dans l'avion.

0: Viens, suis-moi.
1: Et c'est la tombe de la
0: route. Attends, j'ai un doute, je crois que c'est ici plutôt.
1: Il faut non, de toute façon, ça sera écrit là. Ouais, bah oui.
0: C'est pas celui-là.
1: C'est quel?
0: C'est pas celui-là.

C'est pas n'importe quel avion qui transporte les cercueils. Ça dépend s'il y a l'emplacement spécial pour mettre les cercueils, oui ou non. Parce que dans le compartiment de la soute, il y a l'emplacement bagage et l'emplacement pour le fret, entre autres les cercueils. On va pas, c'est pas du genre à mettre le cercueil et mettre les bagages des gens au-dessus. C'est pas comme ça que ça marche. Les gens, ils se font des idées pareilles, des fois je rigole. Et il y a aussi une règle également, si jamais le commandant de bord, qui est le seul maître à bord, s'il n'a pas envie de transporter un cercueil, il peut le refuser directement au moment du chargement. Une fois, j'ai eu le cas où un commandant qui était superstitieux, qui lui voulait absolument pas qu'il y ait un mort dans son avion, qu'il était là simplement pour transporter des vivants et non pas des morts. Il avait refusé.

0: couleur?
1: Quoi?
0: T'as besoin de quelle couleur?
1: Du vert,
0: ouais.
1: Du nuance de vert, du brun, du noir et du gris, du jaune, de mauve, de rose, de beige et de bleu. En Algérie, dans un tiroir d'enterrer papy, on laisse un couvercle ouvert, comme ça la nature peut repousser sur le cadavre.

0: Ça pouvait donner des petites fleurs.
1: Beige, blanche, rose, mauve.
0: Et en plus, il y avait des insectes qui dévoraient tout.
1: Il mangeait le cadavre et le transformait en fourmilière pour que l'âme parte.
0: C'est très beau.
1: Mais il y avait tellement de plantes qu'on pouvait même plus voir la plaque. Enfin, presque.

0: Papillon, c'est quoi?
1: Faracha.
0: Faracha. Falacha, fa fa fa fa falacha. Falacha, fa fa fa fa falacha.
1: Ta'ira.
0: Ta'ira. Ta'ira. Ta'ira, ira, ira.
1: Ça veut dire l'avion.
0: Ta'ira. Ta'ira. Ta'ira, ira, ira.
1: Tu veux connaître l'abeille?
0: L'abeille, oui.
1: Nahla.
0: Nahla. Nahla. Nahla. Nahla. Nahla, nahla, nahla.
1: Et maintenant, tu m'avais demandé d'apprendre à écrire ton nom.
0: Ah oui, Kenza. Explique-moi.
1: Alors.
0: Arabe, on écrit à l'envers?
1: C'est à l'envers si on prend l'alphabet français. Mais pour les Arabes, c'est à l'endroit.
0: Et chez les Arabes, nous, c'est à l'envers.

0: K-N.
1: Pour l'instant, j'ai que le N.
2: K-N. Et on met l'accent là, on voudra dire A.
0: Kenza. C'est comme ça qu'on écrit Kenza.
2: Oui.
0: Ah, c'est cool. Moi, je vais faire...

0: des prêts.
1: Des prêts, c'est... Aïe, aïe.
2: Il y a plein de gens qui crient.
0: Voilà, ça c'est une mosquée. C'est bien décoré.
2: Non, je sais pas.
0: Je viens de faire la prière. Donc là, on va redescendre les montagnes. Ça, ton papy, là, devrait faire. Hein, grimper les montagnes.
2: Je pense que je tiens ça de lui. J'adore grimper les montagnes. Et je vois tout de suite les chemins qu'on peut emprunter. Et les cavernes où se cachent les minuscules petits serpents.
0: Regarde où on était.
2: On était au

0: Qu'est-ce que c'est ici?
1: C'est une barrière. Il y avait un bout qui a été cassé.
0: C'est derrière cette barrière que moi je me tenais.

0: Ça, c'était les règles. Les règles de là-bas.
1: C'était que réservé aux hommes. Les femmes devaient rester derrière la barrière. Elle n'était même pas encore née.

0: Ça devrait être très triste pour toi.
1: Non, c'était pas facile, mais je me suis dit que ce qui était important pour papa, c'est que je respecte ces règles-là. Pour lui, les règles de la communauté sont très importantes.
0: Ah bon, pourquoi ?
1: Parce que pour lui, un être humain appartient à une communauté. Et donc un groupe a toujours des règles. Et moi, je devais respecter ces règles.
0: Ouais. Bah moi, je suis quand même un peu fâchée que je puisse... C'est ma maman quand même, ou mon papa, si c'est celui qui en dirait. Il faut quand même sortir de la barrière. Il ne reste plus que les cailloux à faire pour les terminer. Papy, il adore les cailloux.
1: Enterrer les morts. Les hommes enterrent les morts.
2: Thank you.

0: Et moi, le jour de l'enterrement ?
1: L'oreille.
0: Oui. Et les femmes, elles n'étaient pas admises sur le cimetière.
1: Pas admises ?
0: J'ai dû...
1: Tendre.
0: J'ai dû... Oui. De l'autre côté du mur.
1: Quand même, t'es sa fille. Maman, tout le monde devrait être admis. Non ?
0: Oui, ça m'a fait quelque chose de ne pas pouvoir y être.
1: Quand tu attends derrière ce mur-là ?

0: Rive El Mauta. Honorer les morts. On va se refaire un rituel où on est présente, un rituel dans lequel on sera présente toutes les deux, alors.
1: Ce sera interdit aux garçons.
0: Ce sera interdit aux garçons. En tout cas, nous, on sera là. Et on aura un cycle complet. Grand-père, la fille et la petite fille. Donc on va aller chercher un petit peu de terre de sa tombe. Aller dans le désert et y apporter la terre et la mêler au désert.

0: On est vraiment dans le désert là.
1: Ouais.
0: C'est incroyable, c'est vraiment dur à croire.
2: Tu te souviens pourquoi on est venu comme ça aussi?
0: Pour déposer la terre de la tombe de Marfout, mon grand-père, à l'intérieur, car il adorait le désert.
2: Viens voir un peu plus par ici.
0: Le sable, on dirait comme une sculpture. J'ai trouvé un chouette point.
2: Je te suis, Kenza?
0: Oui.

0: chérie. On va se trouver ici, ce petit endroit.
1: La terre de papy.
0: On l'a ramenée de Mila.
1: La terre de la tombe de papy.

0: Voilà.
1: Vas-y, on va mettre ici.
0: Oui. Papy, c'est bon voyage.
1: Voilà, papa. Un désert que tu aimais tant.

On ouvre les mains comme une coupole et puis on récite notre prière.

0: C'est vraiment un son d'ici, hein?
1: Ouais.
0: Moi, je l'aime beaucoup.
1: On ne le trouvera jamais en Belgique.
0: Ah, il faut venir le chercher ici.
1: Bon, mais c'est pas comme si on allait chercher des fraises au marché.
0: Non, c'est pas comme des fraises.
1: Faut l'enregistrer dans nos oreilles. On peut pas le mettre dans une boîte, puis l'amener. Mais ils sont immenses. Moi, je monte sur le brun.
2: Vas-y, qu'elles en premier.
3: Il
2: y a un malin. Il va tenir, le monsieur, il va tenir le dromadaire.
3: Mm-hmm.

0: c'était quoi?
1: Tu as réfléchi et tu avais dit oh, mais alors on va tous mourir.
0: Oui, on va tous mourir. Et un jour, je pourrai retrouver mes deux grands-pères. Quand je serai morte. S'il y a

0: J'ai aussi appris une prière que j'ai faite quand je suis arrivée devant la tombe de mon papy. Toutes les amoureux de la mort. Ah, c'est cette phrase que j'ai réalisée qu'un jour je pourrais quand même les retrouver. Quand je serai morte, il y a un deuxième monde. Après la mort.
1: Tu crois qu'on est immortel après la mort?
0: Oui. Ou alors après la mort, il y a plein de solutions où tu te réincarnes. Ou il y a un autre monde, puis tu remeurs et tu vas encore dans un autre monde. Ou il n'y a rien derrière. Ou je sais pas, comme t'as dit, où t'es immortel. Je ne sais pas. Personne ne sait puisque personne n'en est revenu.

0: C'était Pleuvoir sur les morts. Un documentaire de Yasmina Amlaoui.
1: Avec Jacal Productions. Montage, Roxane Brunet. Mixage, Yvan Anand.
0: Prise de son, Yasmina Amlaoui et Manuel Hermia.
1: Composition musicale et Bansouri, Manuel Hermia. Daf et Bendir, Simon Leleu.
0: Avec la participation de Kenza et Malika.
1: Merci à Fatiha et Jamal Bentaher. Avec le soutien de la SCAM, du Fonds Gulliver et de la RTBF. De l'atelier de création sonore radiophonique et du FACR, de la Fédération Wallonie-Bruxelles. Merci à

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1: Aujourd'hui, direction la Guépie. Pour retrouver Clément. Clément, je l'ai rencontré dans un festival, en tant que libraire itinérant mobile. Aujourd'hui, Clément vient d'ouvrir une micro-librairie indépendante, nommée L'Abîme, dans le centre-ville de la Guépie. Livres, BD, fanzines, essais, albums jeunesse, micro-éditions, affiches, cassettes audio, badges, plantes, étagères, tables en formica, et un libraire qui aime partager, discuter et conseiller. Bref, bienvenue à L'Abîme micro-librairie.
4: Salut, bienvenue.
5: Ça va?
4: Ça va, toi? Pour te décrire un peu où tu es, t'es dans une pièce de 16 mètres carrés qui était une ancienne charcuterie et que j'ai retapé cet hiver. J'ai acheté ce lieu l'été dernier et puis j'ai retapé ça cet hiver. Du coup, ça nécessitait de rafraîchir et puis d'aménager l'espace. En récupérant des étagères, en faisant ce un peu un Tetris d'étagères pour que tout loge. Mais il reste encore de la place, comme tu vois, il y a encore des rayonnages vides, et puis il y a encore de la place pour mettre des étagères, pour faire une belle vitrine. C'est une amie à moi qui a fait l'enseigne, qui est super chouette là, avec des lettrages, elle a peint des lettres à la main. On peut y lire micro-librairie, L'Abîme, neuf et occasion. Parce que l'idée, c'est de vendre principalement du neuf, mais j'avais un petit stock d'occasion là qui prenait la poussière et que j'ai retrié, fait une petite sélection, mais en mettant des choses aussi un peu des classiques, des choses un peu plus légères, que j'avais pas envie forcément d'acheter en neuf, parce qu'on les trouve facilement d'occasion. Du coup, c'est une manière de donner une seconde vie au livre aussi, c'est important, la question de l'écologie du livre. Dans un monde qui est saturé de production, c'est important aussi. Eh ben, salut, moi c'est Clément, je joue au libraire depuis pas mal d'années en mode itinérance avec mes caisses de livres. Je me balade dans le sud-ouest élargi avec la BIM, qui s'appelle donc la bouquinerie, info kiosque mobile. Et je me balade avec ces caisses-là sur divers événements festifs, militants et culturels. Et là, depuis le jour du printemps, depuis le samedi 21 mars 2026, j'ai inauguré une petite boutique à La Guépie, au 13 rue du Balat. J'ai gardé le nom de L'Abîme, parce que j'aimais bien ce jeu de mots onomatopesque et voilà, mais en me disant que l'acronyme pourrait changer à terme parce que c'est moins mobile, mais ça reste modeste. Du coup, je me dis le M pourrait devenir le M de modeste. Voilà, modeste parce que la boutique est toute petite, ça fait 16 mètres carrés. Donc j'aime bien parler de micro-librairie, même si c'est pas un label ou une dénomination qui a déjà été validée ou décrite. Mais en tout cas, je suppose que dès qu'on est en dessous de 20 mètres carrés, je pense qu'on peut considérer que c'est une micro-librairie. Sachant que la plupart des librairies font plus de 25 mètres carrés. D'ailleurs, c'est, je crois que c'est la taille, la surface minimum pour pouvoir avoir des aides. Donc voilà, moi je peux pas prétendre à des aides par la surface et de par le nombre de titres sélectionnés et proposés. Donc modeste par la surface et la proposition, et aussi par les idées qui sont proposées, qui sont ambitieuses, mais que je propose d'une manière modeste, sans me poser en expert ni avant-garde, mais en essayant d'y mettre une petite touche populaire. Mais voilà, c'était une présentation un peu longue, mais...
1: Thank you.
4: ici, au sein de l'Abîme, tu pourras trouver des romans, des essais, des albums jeunesse. Tu pourras trouver un lieu confortable où pouvoir se poser et discuter, feuilleter des BD également, des fanzines, de la micro-édition. Je vais prochainement avoir une offre un peu plus large d'affiches faites par des artistes locaux. J'ai également de l'appétence pour les cassettes audio, du coup tu peux trouver des cassettes aussi, les écouter parce qu'il y a un lecteur cassette. L'idée pour moi, c'est de faire un lieu chaleureux et accueillant pour pouvoir discuter, échanger, se rencontrer, voilà.
3: Moi, je t'ai connu en itinérance sur différents lieux. Qu'est-ce qui a déclenché chez toi ce passage à un lieu sédentaire ?
4: Eh ben, ça faisait quand même pas mal de temps que c'était un peu mon rêve. Alors moi, je suis complètement autodidacte. Voilà, il y a pas mal d'années quand j'ai commencé à lancer cette idée de librairie, info kiosque itinérante sur différents festivals. C'était un peu pour faire circuler des textes et aller à la rencontre des gens, mais je n'ai pas fait de grandes études autour de l'édition du livre ou même d'études littéraires. C'était vraiment par goût de la lecture, par curiosité et puis par envie d'échanger autour de certaines idées qui sont à mes yeux importantes pour faire évoluer la société dans le bon sens. Donc j'ai fait un peu ça en autodidacte et en découvrant ce métier et en y prenant goût. Et puis petit à petit, est venue l'idée de pouvoir développer ce projet-là et de devenir une véritable librairie, qui sont des lieux que j'affectionne. Parce que ce sont des lieux de passage d'idées, d'échange et de passage d'idées, de découvertes, de discussions. Et j'ai toujours eu un amour profond du livre, de l'objet livre et de la lecture. Du coup, c'était une manière un peu de professionnaliser ma passion, quoi. Et donc.

0: pas dans ma vie et de faire évoluer le projet. Et d'en faire un lieu un peu ressource où on peut me trouver à des horaires fixes et à un endroit fixe, voilà.
1: Avant, c'est toi qui allais à la rencontre des gens. Aujourd'hui, c'est les gens qui vont venir à ta rencontre, qui vont venir dans un lieu. Qu'est-ce que ça change par rapport à l'approche? Comment tu l'envisages?
0: Bon, alors, déjà, moi, je m'attends pas à être submergé de clientèle non plus, quoi. Le village est dynamique, mais les librairies, c'est quand même un commerce un peu particulier. C'est pas comme un commerce de bouche où les gens viennent un peu tous les jours, sauf si vraiment on a des gros accros à la lecture dans le coin. Mais en tout cas, je m'attends pas à être submergé. Moi, je bosse beaucoup sur mon ordi pour faire des impressions de brochures, pour envoyer des mails, des commandes, etc. Donc, je conçois un peu ce lieu déjà comme un lieu où je travaille, un petit local où, dans lequel je travaille, où il y a des rayonnages avec les livres que je proposais déjà à l'époque où j'étais en itinérance, et où les gens peuvent voir un peu ce que je propose et venir éventuellement acheter des livres. Moi, j'ai toujours eu un peu un rapport conflictuel avec la question de la vente, du commerce, de la marchandise. Du coup, ça me pose encore question, mais j'avais envoyé un mail d'invitation à l'inauguration de la librairie où je reprécisais qu'on peut venir ici sans forcément qu'il y ait de rapport marchand, et juste pour discuter, échanger des idées, échanger des points de vue sur des lectures, sur des points de vue politiques. Et c'est pour ça que j'ai mis un fauteuil confortable aussi, s'il y a des gens qui veulent venir se poser, bouquiner. C'est super chouette de faire ça à plusieurs, parce que je pense qu'il y aura aussi des moments où moi je serai dans cette boutique à bouquiner. Du coup, ça c'est un premier point sur la question du local. Mais ce que ça change dans mon rapport aux autres, bah, c'est ça, un peu un lieu où on puisse me trouver et où on peut échanger. Je sais, j'ai en tête, pour y avoir été confronté moi-même, qu'une librairie, ça peut être un local de ce type-là, ça peut être un peu impressionnant, intimidant. Faut faire quand même la démarche de franchir le seuil, de pousser la porte, de franchir le seuil, d'arriver avec tous les a priori qu'on peut avoir sur un lieu qui est rempli de livres. Si on n'a pas le goût de la lecture, bon voilà, on peut se dire « Ah, c'est pas pour moi ». C'est quelque chose que j'aimerais casser, déjà en proposant de la littérature un peu populaire, accessible au plus grand nombre, exigeante mais quand même accessible, et puis voilà, de la BD, des choses un peu graphiques, des livres de cuisine, je sais pas, des choses, des guides pratiques, des choses comme ça, qui peuvent toucher le plus grand nombre. Des plus petits aux plus grands, des bricoleurs aux intellectuels. Il y a un peu ça. Du coup, ça me fait rebondir sur le fait que c'est un peu une nouveauté pour moi d'avoir un local, mais après des années d'itinérance, mais je n'ai pas envie de laisser tomber cette manière de fonctionner, l'itinérance. Voilà, parce que ça a été important pour moi, ça a été une démarche importante pour moi d'aller à la rencontre des gens, d'aller rencontrer des personnes sur des événements type marché, café associatif, festival, être là où on s'attendrait pas à trouver des livres. Donc voilà, c'est important pour moi d'aller au devant des gens, de pas attendre qu'on vienne vers moi, ouais.
1: Ta sélection que tu mets en avant, c'est des maisons d'édition engagées, indépendantes, notamment sur des questions féministes, politiques ou sociales. Voilà, comment tu choisis les livres que tu proposes ?
0: J'essaye de sélectionner des livres qui déjà, moi, me botteraient, quoi, des thématiques qui me bottent, des livres que vers lesquels j'aurais été attiré si je les voyais en librairie. Moi, je passe énormément de temps à faire de la veille éditoriale, à fouiller dans les catalogues de maisons. Alors, c'est ça, j'ai un peu identifié des maisons d'édition amies, des maisons d'édition...
1: Tu peux en citer quelques-unes, justement.
0: Alors, je peux citer Libertalia, Cambourakis, je mets beaucoup en avant certaines maisons d'édition... local, ou en tout cas dans la région de Toulouse, notamment Blast, qui est une super... rien à voir avec le média, je le précise, parce qu'à chaque fois, il y a

0: des personnes qui me posaient la question. Mais Blast, c'est une maison d'édition associative toulousaine, super, qui fait un travail génial sur les questions justement féministes, queer, qui propose de la poésie, de la littérature contemporaine, des essais de qualité, qui met en avant des autrices pas très connues, mais voilà, qui gagnent à être connues, qui font un travail remarquable. Blast, Ici-Bas, qui est aussi basé à Toulouse, Demain les Flammes, qui est un peu sur une ligne de littérature punk, un peu. Voilà, quelques-unes des maisons d'édition que j'affectionne, Divergence également, dans la littérature jeunesse, enfin dans les albums jeunesse, j'aime beaucoup les éditions des Trois Canards, qui est une maison d'édition amie, qui c'est un peu les premiers albums jeunesse que j'ai fait venir sur les tables de l'Abîme. Donc toutes ces maisons d'édition, j'en ai une liste, je sais pas, d'une quarantaine ou une cinquantaine, comme ça, où je regarde régulièrement quelles sont leurs dernières sorties. Je fais une fouille dans leur catalogue et j'essaye de mettre en avant leur catalogue, à la fois pour faire connaître ces maisons d'édition-là, mais aussi tout simplement parce qu'elles ont des publications de qualité, des livres qui m'intéressent moi. Donc je fais un peu ça aussi. J'écoute des émissions radio, un peu sur l'actualité littéraire. Je lis pas mal de news, un peu sur les dernières sorties, et j'essaye de sélectionner un peu voilà des nouveautés de cette manière-là. Il y a des thématiques qui sont voilà que j'ai développées des fois, comme je disais tout à l'heure, j'ai fait des salons du vin, donc des fois ça a été des thématiques que j'ai aimé creuser, me dire comment trouver des livres qui parlent de vin, mais avec un point de vue un peu situé, un peu politique, voilà. Comment incorporer la question du féminisme dans le vin. Donc j'avais trouvé par exemple un livre qui mettait l'accent sur les femmes dans le milieu du vin, voilà. J'essaye de trouver des choses inédites comme ça et qui me bottent et que j'espère peuvent botter d'autres gens. C'est un peu comme ça que je fais. Et donc avec une ligne. Politique, ouais, progressiste, féministe, écologiste, que j'essaye de tenir le plus possible, mais bon, voilà, j'essaye
1: dans la lune. Militantiste ?
0: Ouais, il y a un côté militant. Déjà, il y a un côté militant dans ma démarche, dans le fait de mettre en avant ces maisons d'édition indépendantes à une époque où on assiste à une concentration de l'édition entre les mains de quelques personnes, puis une espèce de machine comme ça qui essaye de récupérer pas mal de maisons d'édition pour essayer de gagner une bataille culturelle réactionnaire. C'est vraiment une démarche militante de faire la promotion de maisons d'édition indépendantes et de mettre ça en avant. Voilà, à ce titre, il y a ce livre super qui est sorti l'an dernier, si je dis pas de bêtises, qui s'appelle Débordé Bolloré et qui analyse justement la concentration de l'édition et voilà comment des gens avec des gros sous s'accaparent des outils culturels pour faire passer leurs idées nauséabondes ou réactionnaires en tout cas. Donc très humblement, c'est une manière de lutter contre cette grosse machine à fric. Le livre, c'est un peu un objet culturel particulier parce que ça reste une marchandise, un objet culturel qui est monnayable, mais qui peut faire changer aussi. Qui peut ouvrir l'esprit, qui peut ouvrir l'imaginaire, qui peut faire changer de point de vue sur certaines thématiques. Et bon, moi c'est comme ça que j'ai un peu grandi politiquement en lisant des bouquins, mais toujours aussi avec cette démarche aussi de proposer, c'est vrai que c'est important, ça je l'ai pas dit avant, mais essayer de proposer des choses qu'on trouve peu ou pas en librairie. Donc donner la place, c'est important pour moi, aux éditions indépendantes, aux petites productions, à la micro-édition, aux productions DIY de potes ou même de gens que j'ai pu croiser sur ma route, dont font partie le fanzine par exemple, ou des choses bricolées comme ça artisanalement, imprimées artisanalement en sérigraphie ou en risographie ou voilà, mais en tout cas essayer de trouver des choses un peu originales qui sont pas tellement mises en avant ou peu en librairie conventionnelle. Bon, de plus en plus le milieu de la librairie indépendante fait vraiment ce travail là d'essayer de trouver, de mettre en avant une autre forme éditoriale et des choses originales, quoi. En tout cas, de toute façon, c'est la base de notre métier, de faire découvrir des choses un peu... On va pas toujours vendre du tout venant, ça, tu le trouves un peu partout. On essaye de trouver des choses un peu chouettes, quoi, et puis qui peuvent intéresser. Il y a quand même, moi, ce truc aussi, je suis partagé entre le fait de mettre à la portée des gens et aussi de partager ce qui, moi, me plaît, le type de littérature qui me plaît. Et donc, je suis toujours partagé entre ce truc-là. L'idée, c'est aussi de partager mes goûts et de faire découvrir ça. Donc, il faut trouver le juste milieu entre tout ça.
2: Dans la BIM micro-librairie, est-ce que tu imagines des fois organiser des rencontres? Des discussions, des arpentages, c'est hyper à la mode dans les librairies indépendantes. Est-ce que c'est un souhait que tu as ou pas? Enfin, comment tu te projettes?
0: Eh ben, bon, alors là, je viens juste d'ouvrir et du coup, c'est peut-être un peu prématuré d'en parler, mais je commence à l'envisager et à voir comment c'est possible. Le local est tout petit, du coup, faut que je réfléchisse à comment faire ça. Bon, pour l'instant, je le mets pas en place. Je suis encore dans la phase où je réfléchis à comment mettre ça en place, mais effectivement, ça me plairait beaucoup de faire des présentations de livres qui m'ont botté, en partenariat avec des maisons d'édition, s'il y a des éditoristes qui peuvent venir, ou des auteuristes qui peuvent présenter leurs livres, que ce soit de la poésie, de la non-fiction, de l'essai, des romans, et voilà, pour pouvoir un peu dynamiser la librairie, pourquoi pas des arpentages, ouais, à voir comment je mets ça en place aussi, vu que le local est petit, c'est un peu prématuré d'en parler, mais faudrait que je vois s'il y a des partenariats possibles avec d'autres lieux culturels dans le village, et de voir si on peut faire des partenariats comme ça, et de partager des lieux, partager des idées, et continuer à faire circuler les idées qui sont les nôtres, quoi.
2: Aujourd'hui, on est à Laguépy. Ouais. C'est un petit village du Tarn-et-Garonne, qui est un peu dans le triangle entre le Tarn, le Tarn-et-Garonne et l'Aveyron. On est dans un milieu rural, clairement. La culture existe déjà. Là, tu en amènes autrement et par la création de la première librairie du village. Justement, comment c'est l'historique par rapport au livre et la guépie? Quel symbole ça a de t'installer en milieu rural, sachant que j'insiste sur le fait que le milieu rural n'est pas un lieu avec une absence de culture. Enfin, tu vois ce que je veux dire. C'est important. Comment toi, tu t'inscris, comment justement ce projet que tu as présenté aux habitants, habitantes, a été reçu? Quel est ton point de vue?
0: Au niveau... Le livre était déjà présent sur le village parce qu'il y a déjà une bouquiniste, il y a une maison de la presse également qui vend des livres. Donc le livre est déjà présent, il y a une médiathèque également qui est dynamique. Il se trouve qu'il y a une fête du livre également à Laguépy qui est le premier week-end de décembre. Et à laquelle j'ai participé cette année en faisant un stand avec ma librairie. On a organisé une exposition d'albums jeunesse. J'ai animé un atelier fanzine avec une exposition de fanzine également. Donc la fête du livre existait déjà depuis pas mal d'années. Donc je suppose qu'il y avait déjà un goût un peu pour la lecture à Laguépy. Puis j'ai eu l'occasion de discuter avec des habitants et habitantes qui sont des lecteurs et lectrices. Voilà, donc la culture est déjà là, enfin que ce soit la culture littéraire, mais également au niveau du spectacle, concert, il y a des choses comme ça, il y a la fête du village, il y a une fête de la châtaigne qui ramène beaucoup de gens, la fête des fleurs et du miel, bon voilà. Moi, j'ai grandi en milieu rural, dans un petit village de Dordogne, où il n'y avait pas de librairie, où c'était difficile d'accéder à la lecture. C'est important pour moi d'arriver dans un milieu rural avec cette proposition là tout en le faisant encore une fois de manière très humble, de pas arriver avec mon savoir et en arrivant avec mes gros sabots de figure, je sais pas, qui amènerait la culture aux gens. C'est important d'avoir en tête que la culture est déjà là, qu'il y a déjà un monde culturel qui est dynamique. Moi, ça s'inscrit un peu dans une continuité et qui entend être à l'écoute aussi des besoins du village. On parlait tout à l'heure de démarches militantes. J'ai lu quelque part. Alors, j'ai essayé de retrouver cette info-là, mais j'ai pas réussi à retrouver. Mais j'ai lu quelque part ou j'ai entendu quelque part que Amazon, qui maintenant est le premier commerçant d'Europe, que Amazon faisait la moitié de part de ses ventes de livres en milieu rural et dans les petites villes. Du coup, je trouve ça important qu'il y ait un maillage dense d'offres autour de la lecture et du livre dans les villages. Moi, je vois plutôt d'un bon œil. Il y a déjà une librairie assez chouette à Cordes que je salue. Il y en a une à Carmo, par exemple, celle de Clémentine Liberny. J'ai une amie qui tient une librairie bouquiniste à Limogne-en-Quercy, la bouquinerie du Chahuan. J'ai entendu dire qu'il y avait un projet de librairie également à Najac. Donc, moi, je vois d'un assez bon œil qu'il y a un maillage dense comme ça dans la campagne d'offres de littéraire et de lecture. Déjà parce que ça nous permet de nous entraider aussi. C'est une manière, une fois de plus, modeste et humble de faire la nique à Amazon et d'essayer de déconnecter ce rapport à la vente par correspondance et la mainmise d'un géant, quoi. La question des librairies en milieu rural, moi je trouve que c'est important d'être présent et de proposer ça. Oui, c'est ça aussi, que je voulais dire, c'est que j'ai lu aussi dernièrement que dans le milieu de la librairie, c'est un peu compliqué pour les librairies en ville, visiblement. Il semblerait qu'il y ait des... Alors, je sais pas, je fais ma propre analyse qui est peut-être un peu fumeuse, mais les librairies en ville se galèrent un peu en ce moment. Je suppose que c'est lié au fait que les loyers en ville sont de plus en plus chers, et c'est une bonne chose, mais qu'il y a de moins en moins de voitures en ville, donc les gens ont de plus en plus de mal à faire leurs courses en ville, que les gens les centres-villes sont un peu désertés avec souvent des commerces qui sont en périphérie, etc. Et que visiblement les librairies dans les petites villes et dans les villages et les initiatives un peu originales sortent leurs épingles du jeu. Économiquement, moi je trouve que ça a du sens. Je trouve que ça a du sens de tenter le coup, de tenter l'expérience, d'être présent en milieu rural, à la fois économiquement, à la fois dans une démarche culturelle et dans une démarche militante. Voilà, moi je trouve qu'il y a un pari à jouer d'être présent là, d'autant plus à la Guépy où l'été c'est quand même un village qui vit énormément On est entre deux rivières, là, l'Aveyron et le Vior. Et du coup, il y a des chouettes baignades, il y a du monde qui est là. J'espère que les touristes qui avaient l'habitude de venir chaque année à la Guépy verront d'un bon œil qu'il y a encore d'autres commerces qui ont ouvert dans l'hiver et qu'ils arrivent dans un village qui continue de se dynamiser. J'en profite aussi pour dire que je suis toujours à la recherche d'événements ou pouvoir quand même... Je laisse pas tomber l'itinérance, je suis toujours à la recherche d'événements ou pouvoir... poser mes caisses de livres et mes tables. Et du coup, tu peux me contacter via mon blog, labim.noblogs.org. Mais si tu tapes BIM, info kiosque, librairie, BIM, voilà, tu peux tomber sur mon blog. Aussi, j'essaye de communiquer. Je suis de la même manière que je suis fâché avec les gros groupes et Amazon. Je suis plutôt fâché avec les réseaux sociaux qui appartiennent à des milliardaires proches de l'extrême droite. Donc, tu me trouveras pas sur les réseaux sociaux que je ne vais pas citer, bien entendu, les réseaux sociaux actuels. Mais j'ai un Mastodon et qui est un réseau social alternatif. Donc, tout ça, tu pourras le trouver sur mon blog et sur le Mastodon. Je mets régulièrement des photos et quelques présentations de livres et puis aussi les événements auxquels je participe. Donc voilà, pour garder le contact, tu peux me trouver là-dessus.
2: C'est quoi les horaires d'ouverture de la micro-librairie ?
0: Alors, la micro-librairie se situe au 13 rue du Balat à la Guépie et les horaires d'ouverture seront du mercredi au samedi de 10h à 13h et de 16h à 19h. Donc c'était important pour moi d'être ouvert aussi sur des tranches horaires où les gens ont leur pause, où ils ne travaillent pas, donc la pause midi 13h et disons 17-19h, quoi, le moment où les gens ont arrêté de travailler. Donc c'est important pour moi d'être accessible à toutes et tous, et même les gens qui travaillent. Donc mercredi au samedi, 10h-13h, 16h-19h, ça me laisse une pause le mois de 13 à 16 pour pouvoir aller me balader, faire une sieste et voilà, bouquiner.
2: Merci Clément.
0: Merci à toi Paulina.
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3: Do, ré, mi, fa, sol, la, si, do tient lieu de bé à bas de la musique. Comme on apprend les 26 lettres de l'alphabet pour apprendre à lire, on parcourt les 7 notes de la gamme do, ré, mi, fa, sol, la, si, comme la base du langage musical, au risque de croire que cette série de 7 syllabes serait la base de toute musique. Or, il existe bien des musiques dans le monde qui fonctionnent sur des modes de 5, 6, 8 ou 9 degrés. La gamme à 7 tons pourrait d'ailleurs passer pour un marqueur de la musique occidentale, encore qu'en Occident, la gamme n'a pas toujours eu 7 tons, il y a eu toute une période où on n'avait que Do, Ré, Mi, Fa, Sol, La. Ce numéro, seul sifié de métaclassique, se propose de retracer l'histoire de l'apparition de la septième note qui, avant d'être réellement une note, a d'abord été une septième syllabe dont on a longtemps dit qu'elle avait été inventée en 1666, justement l'année du millénaire qui avait le plus de fois le son si. Pour comprendre pourquoi et comment la transition a opéré, nous allons passer une heure avec le musicologue Grégory Rauber, qui est l'auteur aux éditions Brepols du livre Chanté par le si en France au XVIIe siècle.

0: Terence Charleston au clavecin dans la Fantasia Sopra Outre Mi Fa Sol La de Johann Jakob Froberger. Bonjour Grégory Rauber.
1: Bonjour David Christoffel.
0: Alors on va commencer par corriger une sorte d'erreur, enfin non, une erreur. Je disais, bah voilà, quand on n'avait que 6 syllabes de Ré Mi Fa Sol La, alors on n'avait que des gammes à 6 tons où je laissais entendre ça, mais en fait non, on chantait déjà avec 7 hauteurs alors qu'on n'avait que 6 syllabes.
1: Exactement, c'est toute la question finalement d'une musique où les octaves sont composées de 7 notes diatoniques, mais pendant très longtemps, du XIe siècle jusqu'à l'époque baroque, environ le XVIIe siècle, on avait majoritairement en Occident que 6 syllabes pour chanter ces 7 notes.
0: Mais comment on faisait pour chanter 7 notes avec 6 syllabes alors ?
1: Alors on transposait ces 6 syllabes ut, ré, mi, fa, sol, la, oui, qui sont articulées autour du demi-ton mi-fa, qui est la principale difficulté quand on apprend à chanter la musique, c'est de bien entonner ce demi-ton mi-fa. Eh bien, on fait correspondre ce demi-ton à toutes les situations dans lesquelles il se présente.
0: Donc c'est en fait un jeu de transposition emboîté.
1: Exactement.
0: Qui fait qu'on multiplie le nombre de hauteurs, même au-delà de 7.
1: Oui, tout à fait. Par exemple, si on veut juste rester dans le cadre d'une gamme, au lieu de chanter do, ré, mi, fa, sol, la, si, do, comme on fait aujourd'hui, on emboîtait différents hexacordes et on chantait ut, ré, mi, fa, sol, ré, mi, fa. On passait d'un hexacorde à l'autre pour aller plus ou moins haut que ces 6 syllabes en faisant toujours correspondre le demi-ton mi-fa partout où il se rencontre dans les tons.
0: Ça veut dire que ce do, ré, mi, fa, sol là n'était pas tant une gamme que justement un hexacorde. Mais c'est quoi un hexacorde ?
1: Eh bien, c'est tout simplement une série de 6 syllabes et c'est un dispositif pédagogique qui fonctionne très très bien à l'époque médiévale et jusqu'à la Renaissance pour chanter du chant grégorien, pour chanter des mélodies qui sont diatoniques, qui n'ont tout au plus qu'un seul bémol. Et il n'y a pas de problème par rapport à ça. C'est un dispositif pédagogique qui fonctionne bien, mais qui devient moins approprié dès que la musique devient plus complexe, c'est-à-dire qu'on arrive à une époque où la polyphonie se fait de plus en plus croissante, où les altérations qu'on appelle ficta, c'est-à-dire nos dièses et nos bémols, commencent à consteller le discours musical, et ben, il se trouve qu'on doit toujours transposer notre hexacorde pour faire correspondre le demi-ton mi-fa, chanter mi-fa, partout où des demi-tons se rencontrent dans la musique, et ça devient un peu, passez-moi l'expression, mais un peu prise de tête. Ouais. Et donc, des solutions sont proposées de ci, de là, au XVIe siècle.
0: Sauf que nous, au XXIe siècle, on a tellement pris l'habitude d'associer ces syllabes-là à des hauteurs, ce qu'on ne faisait pas, ça rend complètement contre-intuitif d'avoir le ré que vous venez de chanter sur une hauteur qui coïncide au si que l'on connaît.
1: Absolument. On a pris l'habitude de concevoir la musique de manière totalement absolue, oui, mondialisée si on veut. Or, à l'époque, avant le XVIIe et le XVIIIe siècle, la musique, son écriture et sa compréhension étaient hautement relatives. On pouvait chanter plusieurs syllabes sur un même son et le même son recevoir plusieurs syllabes également, ce qui amène des commentateurs au XVIIe siècle à dire « mais en fait, on marche un peu sur la tête ». Pareil pour la question du rythme. Un symbole musical peut prendre plusieurs valeurs en fonction du contexte dans lequel on se trouve. Donc tout est relatif et c'est vrai que de réapprendre à penser la musique de cette manière, c'est quelque chose de tout à fait contre-intuitif pour nous autres qui sommes habitués à une conception absolue des choses.
0: Alors l'autre chose qu'il va falloir réajuster par rapport à ce que j'ai pu dire pour inaugurer l'émission, c'est l'histoire de la date. Parce que je disais 1666, ça a l'avantage d'être effectivement un peu mnémotechnique puisque c'est une date bourrée du son-ci. C'est Sébastien de Brossard et Fétis qui vont dire qu'en effet c'est le moment où apparaît cette note, mais ce qu'on disait à l'époque être cette syllabe. Et en fait, c'est plus compliqué que ça, il faut se méfier du piège de l'inventeur unique et c'est surtout que le débat avait démarré dès la fin du XVIe siècle.
1: Exactement. Il se trouve qu'en France, en 1666, paraît une méthode qui consacre le si, la méthode facile pour apprendre à chanter la musique par un maître célèbre de Paris. On ne sait toujours pas
0: lequel,
1: qui est ce maître célèbre, mais c'est la première méthode imprimée, et j'insiste, c'est important, qui recommande et qui argumente en faveur de l'utilisation de la septième syllabe si, c'est-à-dire faire correspondre cette syllabe aux 7 degrés diatoniques de la gamme pour mettre de côté ces hexacordes anciens qui compliquaient l'apprentissage de la musique, qui compliquaient l'accès au chant pour les enfants qui apprenaient la musique. Et depuis la fin du XVIIe siècle et durant tout le XIXe, beaucoup ont écrit en se

0: accordes au profit de la gamme française, ce qu'on appelle la méthode de chant à la française à l'époque.
1: Alors, on va refaire pour voir que comment est-ce que le si a pu advenir. L'histoire d'abord du do ré mi fa sol la, qui est d'abord un ut ré mi fa sol la. Ça vient d'un texte d'un poète qui s'appelle Paul Diacre du 8e siècle. Mais le fait d'associer ces syllabes à des notes, ça vient de Guido d'Arezzo.
0: Exactement. Le texte de Paul Diacre est consacré à Saint Jean, Utquent laxis resonari fibris mira gestorum, qui traduit en français pourrait être pour qu'ils puissent chanter d'une voix libérée, considère les actes de tes serviteurs et absous leurs lèvres polluées du péché, Saint Jean. La thématique labiale, la thématique du chant est importante et effectivement, Guido d'Arezzo, au XIe siècle, un moine italien, reprend ce texte et lui attribue, lui crée une mélodie dans laquelle chaque vers commence un degré plus haut que le précédent, sauf pour le milieu où là on est à un demi-ton plus haut, et puis les vers commencent chacun par une des syllabes qui sera isolée ensuite, ut, ré, mi, fa, sol, la. Donc en connaissant bien cette mélodie, on pouvait l'appliquer à une musique notée qu'on ne connaissait pas et en déduire le contour.
1: Alors, ce que vous avez fait, Grégory Raubert, c'est de regarder comment le passage de l'hexacorde à l'heptacorde, donc un système à 7 degrés plutôt que 6, est apparu de façon diverse selon les endroits européens. Dans le dictionnaire de musique au XVIIIe siècle, Jean-Jacques Rousseau dit que dans le siècle dernier, donc le XVIIe, pour lui, on ajouta en France la syllabe si, mais chez toutes les autres nations, où selon l'esprit du métier, les musiciens prennent toujours leur vieille routine pour la perfection de l'art, on n'a point adopté le si. Sauf qu'il nous dit aussi que en Italie, en Espagne, en Allemagne, en Angleterre, et c'est pas une géographie hasardeuse hein, de sa part, c'est bien là qu'étaient les foyers de modification de ces questions, et bien les muants, c'est-à-dire les passages d'un hexacorde à l'autre avec les mêmes six syllabes, serviront longtemps à la désolation des commençants. Donc en fait, il disait que ces muances avaient quelque chose de compliqué, et que le si avait la vertu de simplifier l'apprentissage de la musique?
0: Exactement. Et on est avec ce dictionnaire en 1768. On est relativement tard par
1: On a
0: rapport
1: digéré la
0: au
1: question.
0: sujet. En France, ça fait longtemps, ça fait presque un siècle, en fait, que le si s'est intégré dans la pédagogie, dans le vocabulaire de la musique. Et comme nous le dit Rousseau, ce n'est pas le cas ailleurs. Et en effet, quand il s'agit, pour chanter de la musique, de transposer cet hexacorde, de passer d'un hexacorde à l'autre continuellement,
1: Ce qu'on appelle la nuance,
0: la
1: donc, ouais.
0: muance, exactement, faire des nuances d'hexacorde aux autres, c'est extrêmement compliqué pour des étudiants, pour des jeunes qui apprennent à chanter, bien plus en tout cas, selon Rousseau, que le système français qui lui a intégré ce si, cette septième syllabe, qui peut être soit bémol, soit bécard, et qui correspond aux 7 degrés de la gamme diatonique.
1: Alors le passage de 6 à 7 degrés, on l'a dit, c'est pas fait du jour au lendemain et pas que en 1666. Vous, ce que vous faites, c'est de regarder dans le dernier quart du 16e siècle et de voir qu'entre 1570 et 1599, on a deux systèmes qui cohabitent. On a l'impression que la réforme luthérienne y est pour quelque chose. Et peut-être est-ce que le fait que les notes de musique viennent de l'hymne à Saint-Jean a comme préacheminé que le 6 serait quasiment une invention protestante?
0: Alors, c'est une hypothèse qui existe, qui me séduit, je dois bien l'avouer. Et en effet, donc là, on parlait de Rousseau tout à l'heure, en 1768, l'affaire commence pratiquement 2 siècles avant, c'est-à-dire dans le dernier tiers, dernier quart du XVIe siècle, où on voit apparaître des propositions pour réformer cette pédagogie de la musique, se défaire des hexacordes au profit de séries de 7 syllabes qui correspondent aux 7 notes diatoniques de la gamme. Et les premiers exemples viennent des Flandres et des territoires germaniques, en fait, qui sont pour la plupart réformés, calvinistes, luthériens. Et en effet, l'hypothèse que tout l'ancrage de la tradition du solfège guidonien, donc qui remonte à Guido d'Arezzo, à cet hymne à Saint-Jean, est profondément ancré dans la tradition grégorienne de la musique liturgique catholique, et le fait que des protestants proposent, pour les premiers en tout cas, des alternatives en coupant un peu le cordon, si on veut, avec cette tradition catholique, ne pouvait être que plus facile en fait pour eux Mais c'est évidemment trop facile de dire ça comme ça.
1: Oui, parce qu'il y a forcément des exceptions. C'est-à-dire
0: il y a
1: certains catholiques, hein, vous les citez, Ricius Puteanus, Adriano Banchieri, qui sont catholiques, donc qui adoptent la gamme à cette note, et puis des protestants qui en restent.

0: résiste au système hexacordal.
1: Oui, absolument. Et Banchieri, par exemple, en Italie, propose lui de chanter bi pour notre si bécard moderne et bas pour le si bémol. Il crée tout un narratif qui raccroche cette idée-là aux traditions guidoniennes, à l'hymne à Saint-Jean, Ut quaerunt laxis, pour montrer que c'est dans une suite logique finalement. Mais par contre, cette idée de Banchieri ne sera suivie par personne en Italie, et les musiciens italiens resteront encore fermement attachés à l'hexacorde jusqu'à la fin du XVIIIe siècle. Et pareil, à Anvers, on a une communauté protestante dont émanent certaines idées pour réformer la solmisation. Et parmi eux, on a ce Ericius Puteanus qui propose de lui chanter bi également pour le si bécard. Il ne propose pas d'alternative pour le bémol. Lui est un humaniste catholique, fermement catholique. Donc voilà, on a évidemment plusieurs choses comme ça.
0: Mais alors lui, il a un traité de 1599 où il ne dit pas de ré mi fa sol la si. Lui, il dit bossedi gallo mano.
1: Bossedi gallo mani.
0: Ah, gallo mani.
1: Exactement.
0: Et en fait, ça lui vient d'un certain Hubert Wallrandt.
1: Exactement. Hubert Wallrandt, qui est le premier nom en fait qui se dégage quand on fait qu'on se penche sur la question, identifié de personne qui a enseigné autre chose que ce système des hexacordes et des muances. Lui, il a eu deux solutions. Soit c'était d'ajouter le si à l'hexacorde, ud ré mi fa sol la si, voire même le o pour distinguer les deux bornes de l'octave, le ut en bas et le o en haut, pour ne pas qu'il y ait de confusion entre ces deux notes, et le si évidemment pour éviter les muances. Et en parallèle, selon les témoignages, il a également ajouté ce qu'on appelle la bossédisation, cette syllabe nouvellement forgée à Anvers vers 1574-74.
0: Je fais dans le polyglottisme. Vous traduisez ensuite, oui.
1: Exactement. des nouvelles syllabes, bossedi gallomani, tout à fait nouvelles. Et pourquoi pas finalement, puisque les arguments qui sont avancés, c'est puisqu'on propose quelque chose de nouveau, autant que ce soit totalement nouveau et pas construit sur de l'acquis, mais l'histoire montrera bien que c'est ce qui a jeté de profondes racines qui finalement s'imposera, c'est-à-dire l'hexacorde guidonien auquel on ajoute une syllabe et non pas une révision totale du système.
0: Voici Musicien qui chantait à plaisir de ce Hubert Wallrandt, une composition de 1589.

0: Musicien qui chantait à plaisir de Hubert Wallrand, celui-là même qui invente donc la bossédisation, qui est une solmisation alternative. On disait ça dans le fait qu'elle a été mise en avant par Ericius Puteanus, qu'on prenait en exemple de catholique qui défend le système à 7 notes plutôt que 6, alors qu'on était sur le point de dire que c'était quand même une invention protestante. À ceci près que la dite bossédisation, elle est justement promue par un cantor de Leipzig, donc un représentant de la réforme, qui est Cesse Calvisius, qui est le sixième cantor avant Bach.
1: Exactement, tout à fait. Cette bossédisation, donc née à Anvers, inventée vraisemblablement par Hubert Wallrand, qui était un pédagogue, un chanteur, compositeur et imprimeur de musique. Et on a choisi cet exemple, musicien qui chantait à plaisir, qui grignotait, refringotait la note pour cette thématique du chant, bien entendu. Mais il n'a pas directement laissé de traces de son activité de pédagogue. Ce sont d'anciens élèves qui ensuite, bien plus tard, nous donneront un témoignage de cela. Et cette bossédisation, en plus du si, il y avait ces deux systèmes alternatifs qui coexistaient, se transfert, si on veut, vers les territoires germaniques, en effet, luthériens, où là on a de très nombreux théoriciens et pédagogues, dont Cesse Calvisius, cantor de Saint-Thomas à Leipzig, qui promeut hardiment la bossédisation. Pareil pour ses descendants, et on a en fait affaire à des foyers comme ça, que ce soit Anvers, que ce soit Leipzig, Munich un peu plus tard aussi, où se développent en fait des traditions d'enseignement liées à un maître, à ses choix et ensuite à ses élèves. Mais on n'a absolument rien de généralisé, et le cas de ce que j'appelle la sphère germanique, l'Allemagne telle qu'on la connaît n'existe pas encore, où on a peut-être une dizaine d'écrits au début du XVIIe siècle qui promeuvent différentes possibilités pour chanter les sept tons de la gamme avec sept syllabes différentes. Certains vont jusqu'à des gammes chromatiques avec 12 syllabes différentes. Certains même poussent jusqu'à faire des gammes énharmoniques avec des dièses énharmoniques, avec des syllabes différentes pour avoir un système complet qu'on puisse chanter. Mais là, on tombe dans un extrême inverse finalement parce qu'on essaie d'éviter les muances entre les différents hexacordes et on se retrouve avec des dizaines et des dizaines de syllabes différentes à apprendre. Et c'est un peu pour ça peut-être qu'il n'y a pas une solution unique qui s'est maintenue en Allemagne et que finalement, c'est le chant par les lettres de l'alphabet qui va être préféré, de même qu'en Angleterre. Les lettres de l'alphabet, qui à l'origine coexistaient dans le grand système du gamut avec les syllabes, mais les pays latins ont préféré garder les syllabes, les Français ont ajouté le si, et les pays du nord de l'Europe ont majoritairement privilégié le chant à l'aide des lettres de l'alphabet.
0: Sachant qu'il y a une autre modification importante qu'apporte Hubert Wallrand, c'est que le ut n'est plus mobile, mais commence à devenir fixe. Donc là, on s'émancipe tellement du système de l'hexacorde qu'on n'est plus en association relative entre le nom de la note et sa hauteur.
1: Oui, absolument, c'est ce qu'on disait au début de l'émission, qu'à l'époque de la Renaissance et au Moyen-Âge, mais surtout à la Renaissance, la musique est extrêmement relative. Une valeur peut prendre différentes...
0: Une hauteur peut prendre différents noms, en fait, c'est
1: une
0: ça.
1: Une hauteur peut prendre différents noms, un signe rythmique peut prendre différentes valeurs en fonction du contexte.
0: Ouais.
1: Et effectivement, ces
0: hexacordes... Il y a une solmisation rythmique aussi.
1: Exactement. Ouais, ouais. Ces hexacordes, on peut les transposer sur différentes hauteurs, alors qu'effectivement, ce que propose Wallrand, c'est pour le même degré, on a toujours le même nom, point final.
0: Ouais.
1: On ne va pas chercher au-delà.
0: Alors, quand on passe à cette note, il y a forcément des gens qui vont dire « Et pourquoi pas 8 ?»
1: Mais oui, absolument. Et d'ailleurs, l'idée de chanter ut, ré, mi, fa, sol, la, si, o pour distinguer les bandes de l'octave, c'est déjà une solmisation octacordale.
0: Oui.
1: De même que Banchieri, qui utilise le ba et le bi pour les deux formes du si, bécar ou bémol, c'est aussi une solmisation octacordale.
0: Oui.
1: Et plus encore, comme j'évoquais tout à l'heure, c'est solmisation chromatique, voire énharmonique, où là, on fait exploser les compteurs du nombre de syllabes possibles pour chanter finalement tout ce qu'on a. L'idée, c'est quand même de rester dans quelque chose de diatonique, de simple et d'accessible dans le cadre de l'enseignement du chant aux enfants, avant d'aller voir plus loin quand ils apprendront la musique sur les instruments, quelles sont les possibilités pour chanter et jouer des choses plus complexes.
0: Parce que l'argument de pourquoi pas 8, il apparaît dans les écrits du premier français qui apparemment s'est intéressé à la question, Pierre Maillard, dans un livre qui s'appelle Les Tons de 1610, mais lui, il a plutôt un argument rétrograde, c'est-à-dire quand il dit pourquoi pas 8, c'est une façon de dire restons à 6.
1: Oui, absolument. Il écrit en français en 1610, il est brabançon, sauf erreur.
0: Ah oui.
1: Et en fait, lui, il s'intéresse à la modalité. Il fonde la modalité, les 12 modes qui sont utilisés à l'époque, qui correspondent, si on veut, à nos tonalité
0: oui.
1: moderne, mais là, voilà, il y a une ambiguïté sur...
0: Oui, parce que la transcription n'est pas parfaite.
1: Exactement, ouais. Mais puis les termes ont évolué, ont acquis une autre signification à travers le temps. Bref, il fonde sa modalité sur les 6 syllabes de solmisation. Et puis, il dit, mais en fait, si on en rajoutait, ben, on ferait des redondances, et on ne pourrait pas fonder tout cela au regard de la tradition, non seulement de l'Église catholique, des modes de l'Église, mais également de la tradition grecque et des modes grecs, qui sont le fondement, si on veut, de notre culture musicale théorique, si ce n'est pratique, en Occident. Et donc, il rejette tout simplement le fait qu'il puisse y avoir plus que 6 syllabes, parce qu'on ne peut pas produire plus de modes et que les modes qui émaneraient des syllabes additionnelles seraient redondants. Et c'est aussi un argument qu'on retrouve plus tard chez Descartes, par exemple, ou chez des puristes, si on veut. Même au cœur du XVIIe siècle, vers les années 1660, un bénédictin, Jacques Leclerc, qui lui aussi est réfractaire à toute nouveauté, parce que ça pervertit tout simplement la tradition, les fondements de la théorie musicale, la modalité et tout ce qui s'ensuit.
0: Pouteanus, Maillard, ce sont les références de départ de quelqu'un qui s'est beaucoup investi dans ces questions-là et dans toutes les questions harmoniques de manière générale. C'est Marin Mersenne qui résonne peut-être plus en savant qu'en pédagogue ou en praticien de la musique, si bien qu'il va porter un intérêt à toutes les spéculations qu'il peut y avoir, même les plus délirantes.
1: Alors complètement, Mersenne est incroyable pour ça, et c'est une difficulté quand on lit, finalement, on ne sait pas exactement si ce qu'il nous propose a véritablement existé, ou bien si c'est des spéculations qu'il a eues dans sa cellule de la Place Royale, chez les Minimes.
0: Et on dirait qu'il a un plaisir tel de la typologie qu'il ne veut surtout pas trancher les questions, ce qui est assez beau d'ailleurs.
1: En effet, des fois il prend la parole pour se mettre du côté des praticiens, puis il dit mais c'est formidable, toutes ces nouvelles syllabes, ça nous permet d'apprendre la musique plus rapidement, ça avance la connaissance. Puis dès qu'il revient sur sa posture de mathématicien, de musicien spéculatif, si on veut, il nous dit, bon, en fait, parlons de théorie, c'est la seule chose que j'estime digne de l'homme, dit-il. Le reste, ce n'est que de la pratique, et ces syllabes, finalement, elles n'apportent rien d'autre qu'un avancement dans la pratique. Pourquoi pas, mais bon.
0: Alors, Marin Mersenne fait référence à un certain Jean Lemaire, qu'il qualifie de très érudit, mais qu'il n'a pas l'air de tant que ça prendre au sérieux. Vous le prenez pas mal au sérieux, hein, vous en parlez beaucoup dans votre livre Chanté par le Cire en France au XVIIe siècle, parce que, en fait, il est à un endroit où il invente des instruments, il débat de ces questions très théoriques de façon quand même assez pratique.
1: Complètement, et je fais un tout petit retour en arrière pour dire que, effectivement, quand j'ai voulu montrer que le si s'était imposé en France avant cette fameuse méthode de 1666, il a fallu chercher dans tout ce qui a été publié à l'époque. Or, ça n'apporte pas de résultats vraiment convaincants. Et j'ai dû aller chercher dans des sources manuscrites pour montrer que oui, en fait, en France, il y a aussi un débat sur ces nouvelles syllabes, au même titre que ça peut se voir dans les territoires germaniques et dans les Flandres dès la fin du XVIe siècle. Mais il a fallu passer par des sources manuscrites, essentiellement de la correspondance et essentiellement issues des sphères scientifiques. Et Marin Mersenne est pour ça un peu le cœur de l'Europe en termes de diffusion des nouvelles idées dans l'Europe scientifique d'alors. Et il s'intéresse beaucoup, en effet, à ce savant fou, Jean Lemaire, qui est né dans les années 1580 et qui a grandi à Toulouse et qui arrive en 1635 à Paris, qui frappe à la porte de Mersenne avec une liste incroyable de nouvelles inventions pour toutes les sciences possibles et imaginables, y compris pour la musique. Il a par exemple inventé un hydromère, une machine pour élever les eaux, le mécomère, un instrument servant à dresser des cartes géographiques, le brachimère qui permet de soulever de pesants fardeaux, ou bien encore l'œil au mer, un instrument qui montre et qui explique les mouvements des cieux pour tirer des latitudes et des longitudes.
0: Mais ce n'est pas que de la spéculation de savant fou, c'est aussi grâce à lui qu'on a le canal du Midi.
1: Alors, entre autres, il y a beaucoup de personnes qui ont proposé des plans pour un canal du Midi. Lui-même l'a fait. Il a reçu un privilège pour ça de Louis XIII, mais il n'a jamais amené son projet à bien. Ce sera fait quelques décennies plus tard par Pierre-Paul Riquet, sauf erreur, pour relier donc l'Atlantique à la Méditerranée, Et c'est l'actuel canal du Midi qui résulte de ces projets.
0: Et alors, vers 1640, il fait une méthode pour la musique almérique. Alors, le mot almérique est formé sur un anagramme de son nom, Lemaire. Et là, on trouve une solmisation encore différente. Ça n'est plus Utré Mi Fa Sol La Si, c'est Taramo Fa Sa La Za.
1: Oui, tout à fait. Alors, dans le domaine de la musique, il crée un nouvel instrument qui est un luth qu'il appelle l'almérie. Oui. Anagramme de son nom, sur lequel on peut jouer dans les trois genres, diatonique, chromatique, enharmonique, avec un nombre de touches absolument extraordinaire. Il y a des ressorts pour pouvoir toucher sur ce manche gigantesque. Enfin, c'est tout à fait intéressant. Et des instruments ont été construits. Il y a plusieurs témoignages de personnes qui l'ont entendu et qui disent « mais c'est un ravissement extrême, c'est magnifique, c'est magnifique ». Et pourtant, on n'entend plus parler aujourd'hui, ça fait un flop si on veut bien. Mais en effet, il crée aussi toute une méthode de notation musicale avec des nouveaux symboles qui permettent d'écrire la musique non plus sur des portées mais sur une seule ligne pour chacune des voix. Et puis, à chacun des symboles, il attribue, comme vous venez de le dire, une nouvelle syllabe, Tarama Fa Sa La Za, ce que Mersenne appelle la taraderie de Lemaire, et qui permet donc de noter la musique de manière nouvelle. Et ça intéresse beaucoup Marin Mersenne parce que pour lui, tout ce qui peut accélérer la connaissance, accélérer la production de savoir, est bon à prendre. Or, en France, à l'époque, il y a un monopole de l'édition musicale par la famille Ballard, les seuls imprimeurs du roi pour la musique. Et ça embête beaucoup Marin Mersenne parce que ces traités, il y a des exemples musicaux qu'il doit faire graver et qu'il doit faire imprimer par Ballard. Et ça prend beaucoup de temps, Ballard est surchargé, donc ça repousse les impressions de Mersenne. Et lui, chaque fois qu'il peut trouver une autre manière d'écrire la musique, par exemple avec des nombres, par exemple avec les nouveaux caractères de Jean Lemaire, eh ben, il saute dessus parce que ça permet de contourner ce monopole des Ballard et de faire à peu près ce qu'on veut.
0: Votre livre, Grégory Graauber, s'appelle « Chanter par le si en France ». Pourquoi est-ce que vous avez titré comme ça? C'est une manière précisément d'orienter le débat vers la pratique et de comment est-ce qu'on enseignait le chant par le si devenant une espèce de clé de l'enseignement?
1: Oui, alors dans ce cas-là, le si est un peu générique et comme c'est la solution qui s'est imposée finalement, c'est la syllabe que j'ai retenue, mais on a déjà pu l'évoquer. Il y a de nombreuses syllabes qui ont
0: ça aurait pu être chanté par le za ou chanté par
1: exactement.
0: Le ta.
1: Exactement. Et d'ailleurs, pendant un certain temps, le za a été utilisé pour chanter le si bémol. Ah et oui. C'est d'ailleurs assez rigolo parce que ce Jean Lemaire qui arrive à Paris en 1635 avec ses valises remplies d'inventions nouvelles, eh bien, ce pauvre Jean Lemaire, personne ne s'en souvient à la fin du siècle. Et la seule chose qui lui survit, c'est la syllabe za, qui est utilisé en complément du si par certains pour distinguer le si bémol du si bécard. Mais on a dit que Banchieri utilisait le bi, le ba, le mer c'est le za, certains chantent les mi bémol ma.
0: Ah, vous écoutez, en fait, c'est chacun sa syllabe.
1: Exactement,
0: quoi.
1: Ouais. Exactement. Et il y a des solutions qui semblent être équivalentes, mais qui, dans l'idée des personnes à l'époque qui les énoncent, ne sont pas équivalentes. Elles corrigent une imperfection précédente. Et je n'ai pas fait de liste exhaustive du nombre de syllabes nouvelles qui ont été proposées, mais elles seraient évidemment très longue avant que le si ne se dessine comme la solution finalement retenue.
0: Ce travail est au départ un travail de thèse qui est né à Genève, où il y avait au XVIIe siècle les psautiers qui ont pris une importance particulière dans votre travail, mais surtout dans ce débat-là.
1: Oui, tout à fait. On a évoqué le fait que les réformes de la solmisation, le fait de quitter cette théorie des hexacordes, n'étaient pas totalement étrangères à la réforme protestante, qui coupe les cordons, si on veut, avec toute la tradition guidonienne et catholique. Et il se trouve qu'au milieu du XVIIe siècle, on trouve dans les psautiers huguenots, ce répertoire des 150 psaumes avec les mélodies attribuées au XVIe siècle par les chantres du grand temple de Saint-Pierre de Genève, ces chants qui sont chantés de la même manière de Nîmes à Amsterdam, de Montpellier à Genève, tous les calvinistes partagent ce même répertoire. Eh bien, les psautiers qui sont imprimés au milieu du XVIIe siècle, à Amsterdam, mais également à Genève, à Montpellier et à Paris, comportent un petit préambule, des principes de musique dans lesquels la syllabe si est utilisée. Et elle n'est pas expliquée d'autre manière, ce qui pourrait faire penser effectivement que dans ces communautés, c'était une pratique admise depuis longtemps déjà.

0: C'était la maîtrise de Nîmes dans le psaume 42 des psaumes de Genève. C'est quelque chose qu'on pouvait donc chanter à Genève dans la deuxième moitié du XVIe siècle. Mais avec quel genre de partition sous les yeux alors?
1: Eh bien, on avait des petits psautiers avec le texte, et au début, ça dépend de la mise en page, la musique, tout simplement, une portée avec les notes. Peu importe qu'on soive la musique à travers les hexacordes, à travers tarama fa sol la za, à travers ud ré mi fa sol la si, ce qu'on entend ne nous permet pas d'identifier la manière dont les gens pensent la musique, la conçoivent, quelles
0: Eh oui.
1: lunettes ils mettent sur les yeux pour la lire. En revanche, dans ces petits principes qui précèdent les psaumes en introduction, eh bien, la personne qui les a rédigés propose d'utiliser le si aux étudiants. C'est de la musique monodique, c'est de la musique qui n'est pas compliquée, qui n'est pas chromatique, il n'y a pas de dièse ou de bémol à tous les tournants de page. Et c'est un terrain tout à fait propice à l'apprentissage simple, d'une solmisation simple sur ce répertoire qui était le seul admis en fait chez les calvinistes.
0: Mais pourquoi c'est propice? Parce que c'est-à-dire que quand ils voient une note sur une portée, ils en savent définitivement le nom parce qu'il n'y a plus la référence à la main guidonienne qui faisait que ça pouvait flotter.
1: Exactement, et surtout qu'ils vont encore un peu plus loin, ces éditeurs de psaumes,
0: Ouais.
1: c'est qu'ils utilisent toujours la même clé, en l'occurrence la clé d'ut troisième ligne, alors qu'avant on utilisait de nombreuses clés en fonction de la tessiture, de la voix qu'on chante, une clé de fa, une clé d'ut première ligne, deuxième ligne, troisième ligne.
0: Donc ça va aider à la
1: Donc là, ça
0: fixation
1: aide
0: du
1: à
0: ton.
1: fixer les choses exactement, on a toujours visuellement le même repère, et donc on peut lui attribuer le même nom avec certitude, sans avoir à manipuler des hexacordes.
0: Et les psautiers catholiques, eux, vont intégrer le si bien plus tard.
1: Voire même pas
0: Presque
1: du tout, en
0: un
1: fait.
0: siècle. Ah oui.
1: Voire même pas du tout.
0: Ils vont rester dans le système guidonien.
1: Oui, mais en fait, ça, ils ne le disent pas.
0: Ah oui.
1: En fait, les psaumes calvinistes, c'est le répertoire par excellence qui sert à l'édification des fidèles et à la formation des jeunes fidèles, donc des enfants, au même titre que le chant grégorien pour les catholiques permet de faire ses armes sur du répertoire. Et effectivement, la contre-réforme catholique va aussi utiliser cette arme que sont les psaumes pour une édification domestique, si on veut, des fidèles. Mais en revanche, ils s'adressent à des adultes qui lisent la musique déjà et ils ne font pas précéder leur psautier de prolégomène musico-pédagogique. Donc, il n'y a pas de recommandation pour ou contre le si, pour ou contre l'hexacorde. Donc, on ne sait pas comment les gens lisaient cette musique, on ne sait que comment ils pouvaient la chanter en termes de résultats, mais pas de manière de cadre conceptuel dans lequel ils inscrivaient cette musique.
0: Oui, enfin, vous citiez tout à l'heure un certain Jacques Leclerc qui, pour le coup, lui était actif au sein de la congrégation de Saint-Maur et qui, avait publié en 1556 une méthode facile et accomplie pour apprendre le chant de l'Église sans l'aide d'aucune gamme. Mais vous rappelez que c'était quand même un guidonien.
1: Alors complètement, complètement. Et c'est un personnage assez intéressant parce qu'il est à la fois aux prises avec des considérations pédagogiques, avec des jeunes qu'il doit former, et en même temps avec une somme de connaissances. C'est un bénédictin, c'est une des plus grandes autorités sur le chant grégorien au milieu du XVIIe siècle. Et il rédige un nombre considérable d'écrits sur le grégorien, des écrits qui sont tous restés manuscrits parce que c'est un fervent guidonien. C'est un fervent conservateur qui ne veut pas entendre parler de nouvelles gammes, de nouvelles syllabes, de progrès dans l'enseignement pour les enfants, parce que tout simplement, ça pervertit la connaissance, ça pervertit le système. Et du coup, accepter une nouvelle gamme, c'est se rendre coupable de l'ignorance de l'ancienne et donc de toute la tradition. Et ça, il ne peut pas le concevoir, ce qui fait que tous ses écrits, des centaines et des centaines de folios manuscrits vont rester manuscrits, bien qu'il ait eu envie de les éditer, il les a fait valider par différentes personnes, mais il est tellement vindicatif dans ses prises de parole que ça ne pouvait pas passer auprès d'un lectorat qui se veut neutre en fait, et
0: En fait,
1: notamment ses collègues qui lui disent « Et Coco, redescends un petit peu, adopte un ton un peu plus neutre, ça passera beaucoup mieux ».
0: oui, parce qu'en gros, Hexacorde pour lui, c'est le paradis perdu, quoi. C'est un fou qui risque d'être perdu et qu'il faut sauver.
1: Oui, complètement. Complètement. Il va jusqu'à traiter les gens qui utilisent les nouvelles gammes de musiciens de la lie de la musique.
0: Ah ouais, quand même,
1: Vraiment, on est au
0: c'est vraiment
1: niveau
0: polémique,
1: zéro,
0: quoi.
1: voire même en dessous. Et en même temps, il fait valider cette phrase par certains des plus grands maîtres de chapelle de son temps, qu'il se trouve, utilisent eux-mêmes le si. Donc il y a quand même un énorme paradoxe là-dedans, et il se tire une grosse balle dans le pied, en fait, en disant ça, en prenant un parti pris aussi, aussi net, aussi conservateur, parce que lui, en effet, toute la théorie, un peu comme ceux dont on parlait avant, qui utilisent l'hexacorde comme maillard, qui justifie les modes de musique sur l'hexacorde, eh bien, Jacques Leclerc fait la même chose, et on ne peut pas changer quoi que ce soit, parce qu'on... on se rendrait coupable d'ignorance, tout simplement.
0: Et dans les mêmes moments, paraît quand même, en 1667, une méthode de François Berthaud qui, tout en étant catholique, pour le coup, amène le si pour de vrai.
1: Oui, absolument. Et Leclerc, qui écrivait peu avant cette fameuse méthode de 1666, en réfutant toutes ces gammes nouvelles, nous prouvent bien qu'elles existent.
0: Ouais.
1: Et puis, ça se matérialise dans les éditions, justement, en 66, avec la méthode facile pour apprendre à chanter la musique, en 67, sous la plume de François Berthaud, donc, qui est destiné, pour le coup, à un lectorat religieux, à l'éducation de jeunes novices. Et puis aussi Pierre-Benoît de Jumillac, qui est un collègue de Jacques Leclerc, qui publie en 1673-73 La science et la pratique du plein chant, qui est une immense somme voulue par des bénédictins depuis plusieurs décennies, confiée peut-être à Jacques Leclerc d'abord, puis confiée à Jumillac parce qu'il était beaucoup plus neutre que son collègue, qui fait un état des lieux des connaissances sur le plein chant, qui est encore aujourd'hui une des références incontournables, et dans lequel il utilise aussi bien l'hexacorde que le si pour contenter tout le monde, et qui nous prouve bien également qu'on est dans une période de transition où il est nécessaire de s'adresser au lectorat, dans les deux vocabulaires, si on veut, pour que tout le monde s'y retrouve.
0: Et que là-dedans, il y a des plus ou moins progressistes, sachant que finalement, le débat est en gros pour ou contre la muance.
1: Exactement, pour ou contre la nouveauté, tout simplement, au risque de perdre de vue les fondements du système musical et de sa théorie. Mais finalement, ce qui ressort des discours, c'est que quand on veut apprendre la musique pour son divertissement ou bien pour accompagner la messe, on n'a pas besoin de connaître toute la théorie, il suffit de savoir lire et de savoir lire avec une seule série de syllabes, c'est beaucoup plus facile que de devoir en superposer plusieurs de six syllabes pour chanter cette note.
0: Qui est Henri Dumont ?
1: Henri Dumont, c'est un organiste et maître de chapelle belge qui fait sa carrière à Paris, dans les plus hautes sphères de la musique, auprès de la reine, auprès du roi Louis XIV.
0: Qui est maître de chapelle royale, donc.
1: Absolument. Sous-maître, le véritable terme, c'est sous-maître. Le maître, c'est une personne, c'est un titre honorifique, en fait, d'une personne qui n'est pas musicienne, mais les sous-maîtres de la chapelle royale, ils sont plusieurs à se partager cette charge, éduquent les jeunes enfants de la maîtrise, composent de la musique pour les services religieux royaux, et Henri Dumont en fait partie.

0: Les pages de la chapelle et la maîtrise du centre de musique baroque de Versailles sous la direction d'Olivier Schneeboli. Là, c'est une partition de 1652, donc de Henri Dumont. On est en plein milieu du XVIIe siècle. Il y a quelque chose que je m'explique plus ou moins, c'est donc ça change la façon d'enseigner le chant choral, mais ça change pas tant que ça la façon de la composer.
1: Non, je ne crois pas. Comme on le disait avant, la manière dont on conçoit la musique dans sa tête, les cadres conceptuels, les forma mentis qu'on a pu
0: Parce que c'est pas la
1: intégrer.
0: même chose de réfléchir avec 7 tons qu'avec 6.
1: Alors, de nouveau, il ne s'agit pas de ton au
0: Oui,
1: sens de note, mais
0: toujours pas, je voulais dire.
1: mais au nom de ces tons. On peut les appeler Pierre, Paul, Jacques, finalement, ce sera le même ton.
0: Oui.
1: L'objet lui-même ne change pas. C'est la manière de l'appeler ou de le concevoir, de l'organiser éventuellement. Mais en fait, on a des gammes diatoniques,
0: Parce que
1: chromatiques
0: il y a
1: qui.
0: des heptacordes au sens où on fait des instruments à 7 cordes au lieu de 6 quand même à certains moments. Donc ça aussi, ça va changer les pratiques. Et donc les cadres de représentation, et donc aussi les formes.
1: Absolument. Alors, je ne sais pas si le nombre de cordes de tel ou tel instrument va influencer la manière dont on chante la musique et dont on l'apprend quand on est enfant. En revanche, ce qui est sûr, c'est que le modèle instrumental est essentiellement le clavier.
0: Ouais.
1: Depuis déjà la fin du 15e, mais à plus forte raison encore avec la basse continue, les techniques d'accompagnement très verticales qui se développent au XVIIe siècle. Et justement, à travers ce type de publication, comme les Cantica Sacra de Dumont, qui est un des premiers exemples où des basses continues sont utilisées en France, le modèle instrumental très clairement va influencer ces forma mentis et ces idées d'hexacordes qui se superposaient. On était dans une dimension relative et vocale, finalement, on peut chanter, à moins qu'on ait l'oreille absolue, les mêmes syllabes, différentes syllabes sur un même son, une même hauteur, une hauteur différente, peu importe. En revanche, quand on a sous les yeux un clavier avec un certain nombre de touches blanches, de touches noires, les choses se fixent et il devient beaucoup plus simple d'avoir une référence commune, c'est-à-dire un son égale un nom, et on s'arrête là, et ce pour toujours, comme disent certaines méthodes de l'époque.
0: Par contre, on va avoir parfois quelques partitions de compositeurs, par exemple un certain Sébastien de Brossard en 1689, qui va se mettre à avoir des annotations sur ses partitions où il doit mettre ré à côté de ce qui est en mi bémol ou des réglages comme ça.
1: Oui, tout à fait, c'est-à-dire que l'adjonction du si, qui est plus ou moins concomitante avec l'établissement de la tonalité, en fait, va permettre de renouveler non pas uniquement l'apprentissage du solfège par les étudiants et les étudiantes, mais aussi des nouvelles techniques, en fait, pour relire la musique de manière plus efficace. Et ce qui se développe en France à la fin du XVIIe et pendant le XVIIIe, c'est ce qu'on appelle le solfège au naturel et par transposition. C'est-à-dire qu'on ne s'embête pas avec différentes gammes, mais on en choisit une, la gamme majeure et la tonique sera toujours ut, et une, la gamme mineure et la tonique sera toujours ré. Et par exemple, dans un grand motet, son Miserere, il y a un des mouvements, le Conyam, qui est, si on regarde la partition, en mi bémol mineur. Il y a six bémols à l'armure, c'est très compliqué. Et ce qu'on voit, c'est qu'il a ajouté à côté du mi bémol la syllabe ré, à côté du sol bémol, la syllabe fa, à côté du si bémol, la syllabe la. Et du coup, les musiciens, les chanteurs en l'occurrence, n'ont pas à s'embêter avec des bémols et la complexité de tout ça. Ils transposent juste en appelant la première note ré au lieu de mi bémol. Et le tour est joué. On a notre base de référence mineure, ré mineur si on veut en langage moderne, qui permet de chanter ça les doigts dans le nez, si je peux me permettre.
0: C'est bien pourquoi c'est une époque où il n'y avait pas d'oreille absolue.

0: extrait du Miserere de Sébastien de Brossard, celui-là même, hein, qui est un historien du si, puisque c'est lui qui avait dit ça commence en 1866, qui est une façon d'instruire la question, qui est donc extrêmement débattue en France au XVIIe siècle, même si vous aviez démarré dans les Flandres.
1: Exactement, Brossard qui naît justement à cette période de transition au milieu du XVIIe siècle où la technique des muances perd du terrain au profit de la nouvelle manière d'apprendre la musique et de concevoir une partition à travers la gamme du si, c'est-à-dire sept noms pour sept notes diatoniques. Et c'est à cette époque-là, du coup, entre 1660 et 1700 à peu près, qu'on trouve les deux méthodes qui coexistent dans les écrits, parce qu'il faut contenter tout le monde, il faut que les personnes qui ont appris avec l'ancienne méthode ne soient pas totalement dépassées par la nouvelle, et que les nouveaux apprenants puissent choisir aussi la manière dont ils veulent apprendre la musique, soit par la méthode des docteurs, comme ils disent à l'époque, c'est-à-dire celle ceux des hexacordes, ou la méthode des amateurs du si, qui permet de chanter beaucoup plus facilement. Et ce Sébastien de Brossard, véritablement, est un des premiers à se questionner sur l'identité, l'origine de cette nouvelle syllabe de solmisation, de cette septième syllabe de solmisation, en faisant tout un travail de recherche sur lequel les générations suivantes vont continuer à élaborer des recherches.
0: Mais on peut se demander si c'est pas si la tension est pas rétrospective, c'est-à-dire si on se dit bah voilà, il y en a qui allaient plus vers le nouveau système, d'autres qui restaient attachés à l'ancien, ou est-ce que véritablement ils se disputaient en direct? Est-ce que Jacques Leclerc, Henri Dumont ont pu dialoguer ensemble et effectivement expliciter leur désaccord?
1: Alors, l'histoire ne le dit pas si ces deux-là en particulier ont discuté. En revanche, très clairement, il y a eu des tensions comme on l'évoquait avant. Pour certains, c'est vraiment on met à mal toute une tradition qui remonte à Guido d'Arezzo, de la tradition du grégorien, de son cadre conceptuel.
0: Et pour Jacques Leclerc, c'était vraiment mal, quoi. Ouais.
1: Et pour Jacques Leclerc, au milieu du XVIIe siècle, c'est vraiment très très mal de faire ça. Pour d'autres, plus tard aussi, il y a un véritable enjeu, en fait, de la perte et de la corruption d'une tradition séculaire qui est essentielle, notamment dans le domaine religieux. Et pourtant, Jacques Leclerc est une voix assez isolée dans sa congrégation de Saint-Maur, puisque plusieurs de ses collègues prennent la plume pour dire « Mais enfin, ce que tu dis, certes, c'est très bien pour les érudits, mais dans la pratique, il se trouve que Anselme Thévard, son collègue, a mené son enquête de son côté auprès justement de Henri Dumont à la Chapelle Royale, de son collègue Thomas Gobert également à la Chapelle Royale, de Valentin de Bournonville qui lui est maître des enfants de Notre-Dame de Paris, et que ces trois grands musiciens de Louis XIV enseignent la musique aux pages et aux enfants de chœur avec le si, avec les nouvelles méthodes, et qu'ils sont tout à fait enclins à voir ces traditions changer, puisqu'il ne s'agit en l'occurrence que de pratiques musicales, que d'apprentissage de la musique, et non pas d'une tradition théorique. Et c'est assez intéressant aussi de voir ça qu'au XVIIe, on glisse d'une théorie musicale spéculative liée au nombre hérité de l'humanisme à une théorie de la pratique beaucoup plus terre-à-terre, si on veut, et liée à des considérations tout simplement pratiques.
0: Pour terminer, ces questions-là peuvent aussi devenir quasiment des jeux, parce que à force de se prendre la tête les uns les autres sur Do, Ré, Mi, Fa, Sol, La ou Do, Ré, Mi, Fa, Sol, La, Si, on a en bouche des syllabes qui deviennent des matériaux musicaux pour les compositeurs.
1: Absolument, et ce depuis assez longtemps en fait. Oui. On se souvient déjà de la Renaissance, des jeux que Josquin des Prés a pu faire, dégager des contours mélodiques en associant un texte avec son équivalent, avec les syllabes de la solmisation.
0: Je renvoie à l'épisode rebuffé avec Guillaume Bunel.
1: Exactement, et on a commencé cet épisode avec une fantaisie sur Ut Re Mi Fa Sol La de Froberger. Le thème Ut Re Mi Fa Sol La est extrêmement employé, surtout à partir de la fin du XVe siècle et durant tout le XVIe ainsi qu'au XVIIe siècle, pour mettre la musique en fait en abîme au sein même de la musique. C'est une espèce d'identification de la musique, de l'hexacorde guidonien, de ce béaba, si on veut bien, de l'apprentissage de la musique. Nombreux sont les messes sopra ut re mi fa sol la, sopra ut queant laxis. Nombreuses sont les composition instrumentale qui utilise ce thème qui en soi n'est pas extrêmement sexy, on peut pas faire grand chose avec Ut Re Mi Fa Sol La, mais justement ça permet aux compositeurs de montrer toute l'étendue de leur génie et comment ils peuvent sublimer ce thème. On a des centaines de ces compositions. En revanche, des compositions sur Ut Re Mi Fa Sol La Si Ut, personne n'utilise une simple gamme pour elle-même, finalement. Oui, on a des gammes partout, mais c'est des mouvements, c'est des tirades. Et il y a quand même Marin Marais en France qui nous propose un jeu qui s'appelle La Gamme, en forme de petit opéra, qui date de 1723. Donc, quelques décennies après l'adoption généralisée du si en France, et qui utilise chacun des tons diatoniques pour créer une œuvre d'une quarantaine de minutes, une sonate, une espèce de grande sonate, dont le premier motif est une gamme ascendante, puis descendante, telle que l'hexacorde avait pu être utilisé au préalable pour lui-même.
0: Et on va se quitter avec un extrait de cette gamme de Marin Marais. Merci beaucoup Grégory Rauber. Je rappelle qu'on peut lire « Chanté par le si en France » au XVIIe siècle aux éditions Brépol.

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6: Et bonsoir à vous. Vous êtes toujours bien sur Radio Octopus et vous écoutez à présent une nouvelle émission dans laquelle je vais vous proposer de vous faire entendre des sélections musicales très personnelles et s'articulant tout autour d'une thématique commune. Thématique qui se renouvellera à chaque émission. Passer au tamis d'une interprétation toute subjective, la mienne. Tout peut faire objet d'une bonne playlist. La guerre, la vie, la mort, l'amour, Dieu, le foot ou les maladies de peau. Ce seront des morceaux musicaux de toutes sortes que j'écoute depuis que j'ai l'âge d'apprécier la musique, que l'on m'aurait conseillé un jour, ivre ou sobre, bref, qui m'ont percuté le lobe temporal d'une manière ou d'une autre, ou bien que j'aurais moi-même découvert 10 minutes plus tôt en préparant cette émission, en retard.
7: La distinction fondamentale entre les humains et les animaux, ce sont les histoires qu'on se transmet, qu'on s'invente pour soi-même, pour les partager à d'autres. On les a chantées, on les a écrites, racontées autour d'un feu, à la faveur des étoiles, puis on les a mis en scène. Dès lors, ce qui était de l'ordre du cercle proche, intime, a pris une dimension toute nouvelle, celle du spectaculaire, de l'invention théâtrale, des langages du geste et de la parole entremêlés. Puis les millénaires ont passé, les langages et techniques aussi, tant et si bien qu'il y a désormais 130 années, le 28 décembre, dans un salon d'un grand café de Paris, on fit jaillir une locomotive et ses wagons avançant à pleine puissance sur les spectateurs, sidérés sur leurs chaises. Cette percussion spectaculaire ne fit aucun blessé, cependant le choc fut bien réel, dans les consciences, dans l'imaginaire populaire. On figure collectivement cette soirée de 1895 comme l'acte de naissance du cinéma, fracassant, mystérieux, déroutant, captivant. Aujourd'hui, sensiblement en perte de vitesse, que ce soit publiquement ou dans ses inspirations, certains, comme Godard, le disent déjà mort depuis longtemps. Mais dans ses soubresauts, il continue d'alimenter un gigantesque héritage, des millions d'histoires, désormais à la portée de toutes et tous. Morceaux choisis, sélection achevée, vous êtes toujours sur Radio Octopus, c'est Samy qui vous parle. Bienvenue dans Mélomaniaque.

pense qu'une bonne musique de film, c'est une musique... Et c'est une musique qui s'affranchit de la difficulté de se mélanger aux scènes, parce que c'est difficile de mélanger de la musique aux scènes. Dès que ça dialogue, dès que ça peut tout casser une musique en fait. Ça peut prendre tellement de pouvoir, tellement de place, que même les acteurs, aussi bons soient-ils, se retrouvent dépossédés de la scène parce que ça vient manger toute la tension. Ça parle tellement rapidement au cœur que voilà. Et en fait, il y a une musique de film qui consisterait à être tellement discrète, tellement non écrite presque, qu'elle en deviendrait illustrative et qu'elle répéterait des choses. En fait, je suis très admiratif, notamment de John Williams, qui arrive à composer des choses complexes, riches, multicouches, avec beaucoup de textures, beaucoup de choses très inventives et très sensuelles. Et pourtant, le film ne fait qu'avancer grâce à la musique. Il ne fait que grandir. Personne n'est étouffé.

0: commencé à être fasciné par la musique en enlevant le film, là ça devient une prouesse, parce que ça veut dire que le compositeur a réussi à placer tout ça.
1: Un souvenir précis crée une jonction, une coupure. Dans le contexte de mon éveil au 7e art, je me souviens d'avoir découvert le film Microcosmos au cinéma. Un documentaire hyper créatif autour de la vie des insectes et de tout ce qui bruisse dans nos herbes folles. Et si cette œuvre m'a particulièrement marqué, c'est pour sa musique entêtante, hypnotique. Un thème qui, pour la première fois, ne me semblait pas accompagner les personnages, leurs sentiments, souligner une émotion ou habiller une action. Non. Bruno Coulet, le compositeur, avait créé une porte dérobée, un chant original, un monde à côté du film. La dimension du cinéma s'ouvrait davantage à mon imaginaire d'enfant, s'étirait bien plus loin que mes yeux.

0: compositeur Ennio Morricone. Nous avons ici à travailler. Mon dernier film, qui s'appelle Giù la testa, coglione. Nous sommes ici à rechercher les motifs que nous ne trouverons jamais parce que nous sommes habitués de les trouver les dernières des jours avant du mixage. Je me rappelle que quand j'ai fait mon premier film pour un poignet de dollars, je ne voulais pas Ennio Morricone parce que je ne le connaissais pas. J'étais habitué à travailler avec un autre musicien. C'est un thème très difficile parce qu'il doit avoir beaucoup de choses, beaucoup de sentiments dedans. Et alors, nous sommes à la recherche, je crois que nous l'avons trouvé enfin.
1: Il y a des poncifs, des passages obligés dans certains courants cinématographiques. Le film de romance a son baiser sous la pluie. Le thriller a son retournement de situation. Et le western a son duel final. Ce dénouement charrie avec lui l'enjeu majeur du bien triomphant sur le mal. Dans la grande majorité des duels, c'est le cas. Les postures sont rigides, les regards perçants. Les silhouettes droites se font face, le moindre mouvement pouvant déchaîner le feu des hostilités. Alors intervient la musique, emplissant tout l'espace laissé vacant, venant donner la progression de la tension entre ces personnages parfaitement immobiles. C'est elle qui régit à présent ce jeu de la mort. C'est elle qui nous tient en haleine. Semblant l'entendre aussi clairement que nous, le héros, le vilain, ne bougeront plus un doigt jusqu'à ce que la musique

0: toujours voulu savoir ce que c'était exactement que le cinéma.
1: Well, a film is like a battleground.
2: C'est comme une bataille pour un film.
1: Yes. Love.
2: L'amour.
1: Hate.
2: La haine.
1: Action.
2: L'action.
1: Violence.
2: La violence.
1: Death.
2: Et la mort.
1: In one word, emotions.
2: En un seul mot, c'est l'émotion.

Qu'est-ce que c'est que le cinéma? Qu'est-ce que c'est que le cinéma? Bon, c'est rien. Que veut-il être? Tout. Que peut-il être? Quelque chose. Monsieur le ministre, c'est ainsi que le tiers-état était défini par quelqu'un qui n'était pas encore parlementaire, mais simplement conventionnel, il y a 200 ans. Eh bien, je souhaite que le cinéma reste quelque chose, et il a de grandes chances de le rester et de ne pas devenir trop quelconque grâce à tous ces quelques-uns qui sont là ce soir et qui l'aiment tant comme moi. Merci.

0: This is my life. It always will be. There's nothing else. Just us. And the cameras. And those wonderful people out there in the dark. All right, Mr. DeMille, I'm ready for my close-up.
1: Vous avez parcouru la moitié du monde. Dépensé une fortune. Fait de terribles choses. Vraiment terrible, Robert. Et tout ça pour rien.
2: Pour rien?
1: Non.
2: Vous n'avez jamais compris. Et pourquoi on le faisait? Les spectateurs connaissent la vérité. Le monde est simple. Misérable. Si. Figé d'un bout à l'autre. Mais si vous pouvez les duper, ne serait-ce qu'une seconde, vous les faites rêver. Et alors vous... Alors vous découvrez quelque chose de très spécial. Vous ne voyez vraiment pas. C'est cette lueur dans leurs yeux.

Chaque tour de magie comporte trois parties ou actes. Le premier s'appelle la promesse. Le magicien vous présente quelque chose d'ordinaire. Le deuxième acte s'appelle le tour. Le magicien utilise cette chose ordinaire pour lui faire accomplir quelque chose d'extraordinaire. Mais vous ne pouvez vous résoudre à applaudir parce que faire disparaître quelque chose est insuffisant. Encore vous faut-il le faire revenir.

0: Alors vous cherchez le secret. Mais vous ne le trouvez pas, parce que bien entendu, vous ne regardez pas attentivement. Vous n'avez pas vraiment envie de savoir. Vous avez envie d'être dupé.
1: C'est affreux. Mais les Johnson arrivent ce soir et je ne veux pas qu'ils voient ce massacre. Je vais mettre un peu d'ordre. Va prendre un bain, il ne peut plus rien nous arriver d'affreux maintenant.
2: La la la la la, il ne peut plus rien
1: nous arriver d'affreux maintenant.
2: Ce bon bain m'a fait du bien.
1: Sandy, attention! Oh Sandy, je suis désolée, mon Dieu, c'est affreux.
2: C'est pas grave, mon chéri. C'est pas grave du tout.
1: Allô?
3: Attention, Benjamin, derrière toi, c'est affreux!
1: Tueur communiste.
4: Red is dead. Adieu, Yuri.

0: Alors, ça vous a plu?
1: Je me présente.
0: Je suis l'attachée de presse, Odile Duret. Alors vous prenez un dossier, et si vous manquez des renseignements, vous pouvez toujours me joindre au Martinez. Hein?
2: Madame, je n'écrirai rien sur ce film, c'est une merde.
3: Mais qu'est-ce que vous faites?
4: On est en train de vous brancher pour le son, mademoiselle.
3: Quoi?
4: Mademoiselle Lamont, surveillez bien vos sifflants, des S et des C.
3: Des S, des C, on prend pour une tête de turc à la fin.
5: Ok, Lina, regarde bien cette fleur maintenant. Le micro est dedans. C'est ça. Et le son va partir d'ici et se promener le long de ce fil-là et se graver dans la cire qui va capter tout ce que tu diras. On va écouter ce que ça donne. Hein, Lina? Ok, silence! On tourne!
3: Vous n'auriez pas dû venir. Vous méprisez trop le danger. Tous les ennemis qui vous guettent.
5: Qu'est-ce que c'est que ça?
6: Le micro enregistre les battements de son cœur.
5: Quel métier! Coupez!
7: Je suis ton meilleur ami depuis l'âge de 7 ans, Truman. Je suis sûr que j'aurais jamais réussi à m'en sortir à l'école si j'avais pas copié sur toi. 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Ça me gênait pas, ça me rassurait au contraire. Parce que je savais que quel que soit le résultat, on aurait une bonne note tous les deux.
8: Au zéro tous les deux.
7: Je me rappelle quand on a passé la nuit debout tous les deux sous ta tente. Parce que tu voulais jouer au pôle Nord. J'ai eu une pneumonie. Tu te rappelles?
9: Oui, t'as été absent pendant un bon mois, c'était...
7: Si j'avais eu un frère, j'aurais voulu qu'il soit comme toi. Je sais que la vie ne nous a pas donné tout ce dont nous avions rêvé. Je connais ça, ce sentiment que tout nous file entre les doigts. Et on ne veut pas s'y résigner. Alors on cherche des réponses ailleurs, mais...
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0: Installés sous une tente, de petites rangées de chaises, un drap tendu, un projecteur et quelques paires d'yeux pour admirer les images. Dans ce prototype de salle de cinéma, tout est déjà là, y compris le recoin dans lequel se trouve le musicien affairé à son violon, sa guitare ou le plus souvent, son piano. Pas de partition accompagnant le film, mais des gimmicks sonores qui vont de pair avec l'action de la scène. Une chute, un accès de rage, un coup porté, tout y est souligné par les notes. On appellera plus tard ce procédé le Mickey Mousing, hommage direct au cartoon, grand consommateur de cette rhétorique musicale. La musique est invisible, certes, mais centrale dans chaque production cinématographique, et ce depuis ses balbutiements. Une recherche d'alchimie entre les genres, une complétude impalpable, mais bien réelle. Petit à petit, les orchestres de chambre font place aux ensembles symphoniques et la musique orchestrale devient la norme. Les cuivres et cordes résonnent et viennent exalter les sensations façonnant les atmosphères des films qu'elle accompagne. Elle guide, elle déroute, laisse planer le doute, un questionnement indicible du héros, ou se répète en un thème récurrent tout au long de l'œuvre, comme une identification au personnage ou au lieu dans lequel il évolue. Grisant et tortueux chemin que celui de la composition. Ne pas trahir les intentions initiales, mais savoir créer des fausses routes, des impasses, des suspensions de l'instant, des révélations. Faire naître la larme ou le sourire, à partir de son passé, sa formation musicale ou sa propre cinéphilie. Longtemps oublié des grandes ou moyennes productions, car considérées comme secondaires, les bandes originales ont eu droit à un retour en grâce depuis quelques décennies. On observe et admire leur héritage, rétrospectivement, et on organise à présent des ciné-concerts à 100 musiciens dans des zéniths pour rendre hommage à de grands compositeurs, presque exclusivement masculins, hélas. On est bien loin du piano désaccordé sous la tente. Florilège.
1: Cinématographe. Quand j'avais 6 ans, la première fois que papa m'emmena au cinéma, moi je trouvais ça plus palpitant que n'importe quoi. Il y avait sur les

Maintenant ce n'est plus mon papa qui peut m'emmener au cinéma, car il plante ses choux là-bas pas loin de Saint-Cucufa. Mais j'ai rencontré une Dalila, une drôle de môme, une fille comme ça. Elle adore aller le mercredi dans les cinémas.

L'art aide à comprendre un état du monde, à côtoyer ses contemporains, à faire réémerger des périodes disparues. Il aide à vivre celles et ceux qui l'aiment. Si tous nos goûts sont liés à nos traits de personnalité, notre passé ou notre place dans le monde, la musique et le cinéma sont capables de libérer et réparer ce qui nous est parfois caché en nous-mêmes. Musique et images s'inspirent l'une et l'autre depuis bientôt un siècle et demi, des projets originaux naissant tous les jours, avides d'un public, d'une audience à capter. À nous de nous laisser surprendre pour quelque temps dans ces mondes à l'intérieur du monde. Sans transition, sans actualité et sans lien avec la thématique de cette émission, juste une envie de partager avec vous la musique qui tourne en boucle, qui explose mon nombre d'écoutes toutes plateformes confondues. En ce moment, dans les oreilles de votre serviteur. Je vous laisse avec mon son du moment. À bientôt sur Radio Octopus.

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2: Ouais.

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0: au nom de tous les animateurs, techniciens, reporters, délégués, collaborateurs et supporters, je vous remercie de nous avoir tenu compagnie ces soirs ce soir. J'espère que le programme vous a donné entière satisfaction. Et que nous aurons le plaisir de vous retrouver en bonne forme.
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